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1: Imagine, on est là dans un café. 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

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Enfin, je sais pas, je suis pas sûr. Peut-être qu'à ce moment-là, on n'y est plus. On est peut-être sur Mars, dans un avion, dans une fusée. C'est plus tellement important, tu m'embrasses. Et moi, je meurs de froid. Je meurs de chaud. Un truc entre l'hiver et l'été. En fait, tu réinventes le printemps à chacun de tes baisers. Tu m'embrasses et j'entends plus ni les gens, ni le jazz, ni le garçon de café. C'est comme si je tombais dans une autre réalité. Et cet instant-là, il dure l'infini plus 3. 3 quoi, je sais pas, mais ça dure ça, exactement ça. Et ces quelques secondes-là, moi, je suis roi. Et mon royaume est un café en bas de chez toi. La soirée continue, tu me racontes ta vie et j'adore ça. Parfois, je fais semblant d'être distrait pour te la faire répéter une deuxième fois. 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C'est même mieux que ça, on fait un truc qui a pas de nom, un truc qui n'existe pas, qu'on aurait inventé juste pour ce moment-là. Nos conversations deviennent des prétextes pour se frôler. Et le reste, non. Non, ça je le dis pas. 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
1: Bonjour tout le monde, bienvenue. J'espère que vous allez bien et que vous ouvrez l'œil à présent et que vous voyez ce joli soleil au-dessus de la capitale. J'espère aussi eh bien, que vous profitez de cette plus petite semaine. Nous sommes déjà mercredi le 27 mai. Le soleil va continuer à briller aujourd'hui. Vous nous suivez en radio DAB+, en télévision et également sur YouTube. Merci beaucoup pour votre fidélité grandissante chaque matin. Nils Kunderat à la console, Fanny Rocher au micro et toute l'équipe de la rédaction pour votre information bruxelloise. Vanessa Lullier me rejoindra à 7h30 pour les titres de l'info qui seront développés dans les journaux de Marie Charette à 8h et à 9h. Vanessa qui reçoit Cataline Sénéchal d'Inter-Environnement Bruxelles. On reviendra notamment sur le dossier du BEMT. Quant à moi, je recevrai deux syndicalistes alors que les professeurs et les directeurs sont en grève. On va comprendre les enjeux, aussi comprendre ce qui s'est passé hier lors des rencontres avec les engagés, mais aussi avec la ministre de l'Enseignement. Fabrice Grosfilet viendra, lui, à 8h15 dans ce studio pour l'interview politique avec la socialiste Karine Lalieu ce matin, secrétaire d'État en charge du logement et du secteur des taxis au sein du gouvernement bruxellois. Pour votre météo, je vous le disais à l'instant, le ciel est déjà bleu, même s'il est un petit peu voilé, c'est vrai, après à peine troublé hein, par quelques nuages à certains endroits. Il fait très très chaud pour la saison. On a battu des records de température hier. Il fera encore plus chaud. Aujourd'hui, on parle d'un mercure qui pourrait grimper carrément jusqu'à 34 degrés. Aujourd'hui, sur la capitale, on vous conseille évidemment de bien bien vous hydrater et de bien prévoir des petites boissons aussi pour les enfants. Des petits chapeaux aussi, des casquettes en effet, parce qu'il va faire vraiment très chaud. Il fait déjà actuellement 20 degrés ce matin. Côté mobilité, je regarde hein, comment ça se passe au niveau de la petite ceinture ce matin et on dirait que c'est déjà embouteillé au niveau, eh bien, je regarde précisément de Saint-Josse. Saint-Josse où vous êtes pare-choc contre pare-choc.
2: Du fauteuil présidentiel, normalement. À demain.
3: À demain et merci Maman, c'est avec vous que se referme cette deuxième étrique.
4: RFI, il est 7h à Paris, 6h à Londres et Kinshasa. Et aujourd'hui, France en Ukraine, Gaël Vessière est notre grand invité international. Bonjour Martin Guez.
5: Bonjour André Mellard, bonjour à toutes et à tous.
4: Au programme aussi Martin, cette ovni climatique, phénomène bien réel qui fait suffoquer l'Europe.
5: De l'Espagne à l'Irlande.
4: Et aujourd'hui, France en Ukraine, Gaël Vessière est notre grand invité international. Bonjour Martin Guez.
5: Bonjour André Mellard, bonjour à toutes et à tous.
4: Au programme aussi Martin, cette ovni climatique, phénomène bien réel qui fait suffoquer l'Europe.
5: De l'Espagne à l'Irlande, en passant par la France et par l'Angleterre, les températures explosent tous les records, entre 10 et 15 degrés au-dessus des normes. Ousmane Sonko n'aura pas perdu de temps, évincé par son ancien allié Bassirou Diomaye Faye. Le désormais ex-premier ministre sénégalais retrouve déjà un poste. Ousmane Sonko élu hier à la tête de la Assemblée nationale. Le voilà numéro 2 de l'État et nouvel opposant de choix de l'exécutif au Sénégal. C'est aujourd'hui l'Aïd el-Kébir, aussi appelée la Tabaski, la fête du sacrifice pour les fidèles musulmans qui font face à des pénuries de moutons. Et puis enfin, Jordan Bardella se verrait bien président, d'abord de son parti, le Rassemblement national. Pour la présidence de la République, il faudra patienter, sa formation désignera son candidat en octobre prochain.
4: C'est un véritable dôme de chaleur qui s'abat sur l'Europe.
5: D'abord de son parti, le Rassemblement national. Pour la présidence de la République, il faudra patienter, sa formation désignera son candidat en octobre prochain.
4: C'est un véritable dôme de chaleur qui s'abat sur l'Europe.
5: Le Rassemblement national. Pour la présidence de la République, il faudra patienter, sa formation désignera son candidat en octobre prochain.
4: C'est un véritable dôme de

0: chaleur qui s'abat sur l'Europe.
1: Le Rassemblement national pour la présidence de la République. Il faudra patienter, sa formation désignera son candidat en octobre prochain.
2: On a un petit souci, vous avez pu le constater, hein, si vous nous savez. Si, si...

0: désignera son candidat en octobre prochain.
1: Putain, je suis pressé.
2: C'est un véritable dôme de chaleur qui s'abat sur l'Europe.
0: On sait

0: J'espère que tout va bien chez vous en ce mercredi matin. Nous sommes le 27 mai. La rédaction, évidemment, est là pour vous informer. L'information bruxelloise qui arrive. Je vous en rappelle les titres tout de suite.
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0: Mais avant cela, revenons sur la météo du jour. C'est le soleil qui continue à nous faire briller au-dessus de Bruxelles toute cette semaine avec des températures très très chaudes. Il va falloir bien s'hydrater aujourd'hui. Des températures qui vont grimper jusqu'à 34 degrés. C'était un record de chaleur hier sur Bruxelles et même sur la Belgique. Et ça va continuer encore quelques jours jusqu'à la fin de la semaine au moins avec à peine quelques nuages. Il fait déjà 20 degrés ce matin. Côté mobilité, ça roule assez bien ce matin. On ne note pas vraiment de gros embouteillages si ce n'est rue de la Loi, comme tous les matins, avec un temps de trajet rallongé de 4 minutes, une vitesse moyenne de 15 km/h. Pour le reste, ça roule plutôt bien à l'entrée de Bruxelles et comme à chaque fois avenue Charles Quint, c'est bien entendu toujours on note toujours quelques petits embouteillages, 4 minutes de retard sur votre temps de trajet et une vitesse moyenne de 6 km/h dans les tunnels. Ça roule assez bien sur la petite ceinture actuellement. L'info revient dans un instant avec les titres.
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0: Et on fait le tour de l'actualité bruxelloise, également nationale ou internationale, avec cette nuit, cette explosion qui a eu lieu à Etterbeek. Un immeuble au croisement entre Édouard de Thibault et avenue Fort de Boncel a subi une explosion. L'entrée a été soufflée, les habitants ont été évacués. Il n'y a pas de blessés selon les pompiers. La commune de Saint-Josse devrait être mise sous une tutelle coercitive de la région. La Libre Belgique a eu accès à un document du cabinet des pouvoirs locaux d'Ahmed Laouège qui propose d'agir vu le déficit. Déficit colossal de la commune. Face à la mobilisation grandissante du monde de l'école contre les mesures d'économie, l'opposition PS en Fédération Wallonie-Bruxelles a appelé le gouvernement MR engagé à proposer une trêve aux partenaires sociaux en suspendant les réformes pour un an et entamer une concertation. La commission éducation du Parlement de la Fédération Wallonie-Bruxelles a approuvé par ailleurs à l'issue de près de 8 heures de débat le projet de décret réformant l'organisation dès la rentrée prochaine de la première année du secondaire dans le cadre du nouveau tronc commun. Les échevins MR engagés de la commune d'Anderlecht ont demandé hier une suspension temporaire de Lotfi Mostefa en tant que président du foyer anderlechtois et dans l'exercice de ses compétences en matière logement en tant qu'échevin, le temps de l'enquête judiciaire confiée à l'Office central pour la répression de la corruption. L'appel d'offres pour la construction d'une piscine sur le toit de Manufacture Anderlecht sera lancé avant l'été. Si tout se déroule comme prévu, les travaux débuteront en 2029. Et puis hier a été le 26 mai, le plus chaud depuis le début des mesures de température avec 30,3 degrés. C'est ce qu'a indiqué l'Institut Royal Météorologique. On s'écoute de la musique avec Lost Frequencies et Nathan Nicholson, So Much Beauty Around Us.

0: J'espère que tout va bien chez vous à 7h et presque 18 minutes. C'est peut-être le moment du petit déjeuner. Si vous avez la chance d'ouvrir l'œil en ce moment, regardez le ciel. Il est à peine voilé, mais le ciel est bleu avec un grand soleil et c'est ce qui va nous accompagner toute la journée. C'était le DJ Lost Frequencies avec Nathan Nicholson et ce titre, So Much Beauty Around Us. Il est 7h18.
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0: Et comme chaque matin à cette heure-ci, on a feuilleté pour vous les quotidiens. L'horreur et l'incompréhension sont en une des journaux ce matin suite à l'accident qui a fait 4 morts, dont 2 enfants de 12 et 15 ans. Une enquête est en cours pour comprendre comment le minibus scolaire s'est retrouvé sur la voie ferrée dont la barrière était pourtant fermée. Les faits se sont déroulés hier, peu après 8 heures sur un passage à niveau dans la commune de Buggenhout en Flandre orientale, environ 20 km du nord-ouest de Bruxelles. Et revenons justement dans la capitale et plus particulièrement à Saint-Josse. La Libre Belgique s'est procuré des documents confidentiels. On voit en une de La Libre Belgique une photo du bourgmestre de Saint-Josse et un titre, le système KIR mis à nu à Saint-Josse. L'édito y est consacré ainsi que 2 pages. Le clientélisme, cette institution, la formule est brutale. Elle est pourtant de moins en moins contestable car à force de fidélité électorale entretenue à coup de faveur, c'est l'idée même de neutralité du service public qui finit par vaciller dans la capitale en particulier. C'est ce que nous dit l'éditorialiste François Mathieu. Séisme à Saint-Josse, nous dit-on en page 4, le gouvernement s'apprête à mettre Emir Kir sous tutelle. Saint-Josse, en état de quasi-faillite, présente un déficit abyssal cumulé de 30 millions d'euros en 2025. Selon un document exclusif, le PS Ahmed Laouesh, soutenu par le même MR, propose au gouvernement bruxellois l'activation d'une tuelle coercitive, une mesure d'exception inédite depuis 50 ans. Une fois la tutelle activée, la marge de manœuvre du maire de Saint-Josse sera réduite presque à néant. Contacté par La Libre, Emir Kir n'a pas répondu aux demandes de réaction. L'histoire ne manque pas d'ironie politique. Le couperet est actionné par Ahmed Laouesh, l'ancien rival, qui était déjà président de la Fédération PS bruxelloise en 2020, lorsqu'Emir Kir en avait été exclu. L'info figure également dans les pages de l'ADH, du même groupe donc, qui parle en une de révélation. La mobilisation de professeurs et direction fait également les choux des différents quotidiens. Devant le siège des engagés à Bruxelles, ils étaient plus de 300 représentants de direction d'école à se masser hier matin, du jamais vu selon un directeur. Ce n'est pas seulement lié aux 2 heures de plus en classe, assure celui qui est également représentant des directions du libre non confessionnel. Le malaise porte aussi sur une forme de mépris dans le chef de la ministre et sur l'absence de négociation. Alors que le gouvernement prend des mesures d'économie, il vote en parallèle des mesures coûteuses comme le relèvement du seuil de réussite du CEB qui risque d'accroître le redoublement. Voilà pour les titres bruxellois notamment qui ont été relevés ce matin dans votre presse. On recevra bien entendu tout à l'heure 2 invités des syndicats qui viendront nous expliquer un peu en quoi consiste cette réforme, ce qui ils contestent aussi les revendications et les actions qu'ils ont menées hier. On fera le point avec eux aux alentours de 7h32. On marque une petite pause à cette heure-ci. Et puis juste derrière Bruxelles, on reviendra sur cet extrait de Bonsoir Bruxelles et le constat posé par les professionnels du secteur des prisons.
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4: Plus on construit des places, plus on les remplit. C'est le constat posé par les professionnels du secteur des prisons. Alors que plus de 700 détenus dorment désormais sur des matelas par terre, la construction de nouvelles places n'aurait que pour seul effet de provoquer un nouvel appel d'air, estiment ces professionnels, qu'ils soient directeurs de prison comme Vincent Spronk ou encore représentants du personnel comme Mohamed Bercha. Ils témoignent tous les deux dans Bonsoir Bruxelles, c'était hier soir.
5: Je travaille dans les prisons, pour M. Spronk également. La surpopulation est toujours connue. Vous construisez, vous la remplissez. C'est un vase communicateur qu'on a toujours connu depuis une vingtaine d'années que je suis dans les prisons. Je l'ai toujours connu, cette surpopulation. Donc ici, dès qu'il y a de la place, on les remplit. Il n'y a pas un moment où la prison est une solution. Il faut croire que non, puisque Arène a été construit pour remplacer Forêt, Saint-Gilles et Birkendal. On constate quand même qu'avec la surpopulation, Saint-Gilles est resté fermé dans des conditions. C'est aussi une prison, mais avec une vétusté qui date du siècle dernier, avec, M. Spronk pourra mieux le décrire que moi, les mêmes conditions que Forêt, avec tout ce qui va avec, les nuisances, les rats et compagnie qu'on a connu à Forêt. Et donc, construire de nouvelles prisons n'est pas la solution.
6: Alors, il faudrait faire quoi ?
5: Enfin, il faut penser autrement, autre chose, permettre, la formation, peut-être l'éducation, parce que la première cause en prison, c'est la récidive. Beaucoup reviennent en prison parce que il y a pas de perspective pour eux. Certains sortent avec rien. Ils font leur peine, ils sortent, il n'y a rien qui les attend à l'extérieur. Mmh. Et encore ça, c'est une population qui est reconnue. Il y a encore les illégaux et les sans-papiers, hein, certains.
6: En parlant justement des illégaux et des sans-papiers, la ministre Annelise Verlinden, donc la ministre de la Justice, proposait comme solution d'aller louer des places ailleurs, dans d'autres pays. Est-ce que ça réglerait le problème de la surpopulation carcérale ?
7: Alors, il y a plusieurs problèmes avec cette histoire-là. Ça dépend dans quel pays. Est-ce que ce sont des pays qui relèvent du Conseil de l'Europe où on peut s'assurer à un minimum que les conditions de détention sont correctes par rapport à la Convention européenne des droits de l'homme ?
6: Il y avait l'Estonie, l'Albanie.
7: On peut quand même se poser des questions. Ces détenus qui sont là-bas, ils ont quand même des droits. Le droit belge prévoit des droits à la visite, des droits à la défense. Si ces gens sont aussi loin de le réseau, est-ce que c'est possible ? Je n'en suis pas sûr. Par ailleurs, dire qu'on ouvre de nouvelles places, c'est, comme dit M. Bercha, continuer la construction de nouvelles places qui ne répond à rien. Plus on construit, plus on enferme. C'est contre-intuitif. Hein. Mais on a construit 24% de places en plus en 15 ans. Le taux de surpopulation a quand même doublé malgré les nouvelles places. Il y a un appel d'air qui est réel. C'est comme si vous voulez supprimer les voitures en ville, par pitié, ne construisez pas de parking. Si vous mettez un parking en ville, les bagnoles vont arriver. C'est la même chose avec la prison. Si vous voulez faire baisser le taux de surpopulation et offrir des conditions de détention dignes, en fait, c'est contre-intuitif. Je leur dis, mais il faut arrêter de construire à tout va partout. Maintenant, il faut se souvenir d'une chose. 1991, 6000 détenus, 6600. Aujourd'hui, 13700. Ne me dites pas que la délinquance a doublé. Alors que les chiffres d'incarcération en prison, et on ne compte pas la surveillance électronique, 3600 détenus, mais si on se contente de ceux qui sont en prison, les chiffres ont doublé en 35 ans, alors que la délinquance est au pire stable. On dit même qu'elle diminue. Ça veut dire qu'il y a une espèce d'intolérance à la délinquance qui s'est aggravée et qu'on répond beaucoup plus facilement maintenant en mettant en prison que des systèmes qui fonctionnaient pas si mal auparavant. Par exemple, les peines de moins de 3 ans. Avant, on avait un système de gestion qui globalement convenait. Hein. Où était le vrai problème ? On a dit que c'était pas légal, qu'une décision judiciaire doit être exécutée. Il y a quelque chose qui est tout à fait vrai, mais quand on n'a pas les moyens de le faire, on fait comment ? On crée une catastrophe ? Ça a été le choix.
4: Voilà pour l'extrait de Bonsoir Bruxelles. Vous le savez, c'est tous les soirs de 18h à 19h présenté par Fabrice Grosfilet. Rendez-vous donc après le journal de Camille Tanquin à 18h. Nos invités nous ont rejoints dans le

0: studio. Bonjour à tous les deux.
1: Bonjour.
0: Muriel Vigneron du SLFP Enseignement et William Guillet de la CSC. Deux invitations lancées en même temps et on s'est dit, ah ben, tiens, venez tous les deux, comme ça on aura aussi deux points de vue, pourquoi pas. Hein. J'imagine que vous êtes évidemment en front commun, mais quand même, peut-être avec d'autres sensibilités aussi. C'est l'occasion de discuter des professeurs, des directeurs, des enfants aussi. On en discute avec vous dans un instant alors que la plupart des écoles sont en grève cette semaine. Bonjour Vanessa Lhuillier.
2: Bonjour Fanny, bonjour à toutes et à tous.
0: Vous allez bien ?
2: Ça va.
0: On va lancer les titres d'info qui seront développés dans le journal de 8h de Marie Charette.
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0: Et on l'a appris tôt ce matin, cette explosion qui a eu lieu à Etterbeek, l'information est tombée via le WhatsApp des pompiers aux environs de 4h du matin.
2: Oui, effectivement, un immeuble au croisement entre la rue Édouard de Thibault et l'avenue Fort de Boncel a subi donc une explosion. L'entrée de l'immeuble a été soufflée, les habitants ont été évacués. Il n'y a pas de blessés et l'origine reste en tout cas à déterminer. Valentine Relus sera sur place.
0: On ira également du côté de Saint-Josse.
2: Où la commune devrait être mise donc sous une tutelle coercitive de la région. La Libre Belgique le révèle aujourd'hui. Et donc, nous verrons tout cela avec Elena Loison.
0: En effet, ces titres et bien d'autres qui seront développés donc dans le journal de 8h qui arrive dans une grosse demi-heure. On a un petit peu d'avance, c'est pas grave, on va prendre le temps avec nos invités tout de suite.
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0: Et je sais que de toute façon, ça secoue à la fois la Belgique, mais aussi Bruxelles, bien entendu. Hein, vous êtes là pour représenter les syndicats. Muriel Vigneron du SLFP Enseignement, William Guillet de la CSC. Je le disais à l'instant, hein, si vous nous suivez, j'ai lancé les deux invitations. Vous avez répondu positif tous les deux. Je me suis dit, c'est l'occasion qu'on en discute. C'est vrai qu'il y a eu le report du vote du décret programme qui prévoit beaucoup d'économies dans l'enseignement. Mais ça n'a pas désamorcé votre colère. Vous étiez hier en front commun. Vous étiez beaucoup quand même du côté du siège des engagés. Vous avez été tous les deux.
1: Oui,
0: CSC, CLFP, SLFP, pardon. Comment ça s'est passé hier ?
4: Non, nous n'avons pas été au siège des engagés. Nous étions en place sur les Tchouki pour un rassemblement.
0: Alors, on va commencer par les engagés, puisque c'était le premier rendez-vous, je pense, à 10h du matin. Qu'est-ce qui s'est passé exactement ?
1: Donc, à l'appel des fédérations de direction dans l'enseignement, il y a un rassemblement devant le siège des engagés qui a été appelé. La CSC Enseignement, mais plein de collectifs et d'enseignants ont rejoint cet appel, puisqu'effectivement, c'est le gouvernement MR et engagé qui organise plus de 80 millions d'euros de coupes dans l'enseignement et qui s'attaque notamment aux élèves en réduisant les budgets pour les gratuités scolaires dans le fondamental, qui s'attaque aux repas chauds pour les élèves, qui s'attaque à l'enseignement. Un gouvernement qui voulait s'attaquer à la pénurie, mais qui aggrave cette pénurie en augmentant effectivement de 1300, au moins 1300 enseignants qui vont perdre leur emploi avec l'augmentation de la charge de travail de 10% dans le degré supérieur. Donc c'est vraiment complètement délirant de se dire on veut lutter contre la pénurie et on va se séparer d'enseignants. D'enseignants dont on s'est déjà séparé lors de la réforme du qualifiant il y a un an ou deux où la ministre Glatini a fermé des 7e qualifiantes, a réduit le nombre d'enseignants dans ces filières-ci.
0: Vous êtes allé du côté de la Fédération Wallonie-Bruxelles, place sur les deux Tchouki. Il y avait à peu près 300 personnes aussi.
4: Oui.
0: Qu'est-ce que vous attendez ? Vous avez eu l'occasion, est-ce qu'une délégation a pu
4: Oui, on a rencontré Mme Glatini à 8h du matin avant qu'elle parte en commission éducation. Ouais. Donc voilà, eh bien, donc nous lui avons exposé aussi notre point de vue sur ce fameux décret programme 2. Donc nous avons demandé au moins déjà qu'on retire cette augmentation de la charge de deux périodes pour les professeurs du DS, parce que même Madame
0: Glatini... Périodes, vous parlez des deux heures supplémentaires.
4: Des deux heures, oui. Donc, Madame Glatini nous a dit aussi que, voilà, c'était budgétaire, et qu'il fallait trouver que cette mesure représentait 116 millions. Et donc, nous avons dit aussi quand même qu'on parle, puisqu'elle parle souvent du bien-être des enfants, mais il faut savoir qu'à cause de cette mesure, des enfants, pour un cours, par exemple, de mathématiques ou de français de 4 ou 5 heures, 22, c'est pas divisible par 4 ou par 5, donc ces élèves vont avoir deux ou trois professeurs pour ces cours. C'est quand même pas idéal non plus. Et ça, il faut le penser. Ça fait aussi partie du bien-être des enfants qu'on saccage avec cette mesure. Alors,
0: vous vous rencontrez comme ça, je me permets, je vous laisserai continuer, mais est-ce que vous proposez des alternatives ? Est-ce que

0: vous venez avec des propositions concrètes qui pourraient peut-être ouvrir les écoutilles des politiques ?
1: Mais c'est-à-dire que les propositions, ce n'est pas à nous à les trouver, hein, c'est au gouvernement à les trouver. Ouais. Mais voilà, trouver 116 millions, ben c'est vrai que ce n'est pas évident.
0: Ouais, mais je pense au groupe de travail des 10, par exemple, qui vient avec des propositions. Est-ce que vous pourriez aussi amener des propositions ?
2: Oui, bien sûr. Oui. Et donc, en tout cas, il y a eu toute la rhétorique de la ministre, c'est de dire qu'elle doit faire des économies.
1: Voilà.
2: En attendant, la ministre, elle a fait appel à un groupe d'experts pour lui expliquer où faire des économies.
0: Oui.
2: Elle a fait des choix dans ce groupe d'experts. Donc, déjà, même dans son propre chef, il y a des choix avec lesquels on n'est pas d'accord. Dans ce rapport d'experts, le tronc commun permettait de faire plus de 40 millions d'euros d'économies. Madame Glatini décide de faire une troisième orientante, de s'attaquer à ce tronc commun, de, encore hier, pour la première année, inventer de faire des stages en entreprise pour la première année. On n'est pas fondamentalement contre, mais là, la rentrée, c'est dans quelques mois, on ne sait pas comment on va le faire, quoi. Ces 40 millions dont elle ne veut pas faire d'économie, elle décide de le faire ailleurs. Par ailleurs, dans ce rapport d'experts, on explique aussi que le redoublement en Belgique, dont on est champion, tout le monde redouble en Belgique, c'est assez hallucinant, ça coûte énormément d'argent. Comment ?
0: Peut-être pas tout le monde quand
2: même. Non, mais plus de la moitié des élèves redoublent au moins une fois dans leur parcours scolaire. C'est quand même assez énorme. Le redoublement, ça coûte 400 millions d'euros à la Fédération Annie-Bruxelles. Qu'est-ce que fait Mme Glatini ? Elle augmente les seuils de réussite, et donc elle va augmenter le nombre de redoublants. Et elle autorise le redoublement en fin de sixième primaire qui n'était plus d'application depuis un moment. Donc c'est quelque chose qui va coûter à la Fédération Unie-Bruxelles, elle le sait bien, et elle va dans cette direction-là. Pareil, le contrat à durée indéterminée. C'est encore une belle idée de Mme Glatini, qui va coûter près de 500 millions d'euros à la Fédération à l'Unie-Bruxelles. Donc si Mme Glatini veut faire des économies, je veux dire presque de manière comme ça, qu'elle en fasse, mais qu'elle le fasse intelligemment. Par ailleurs, donc ça c'est si on devait effectivement faire des économies.
0: Et intelligemment, ça veut dire
2: En s'attaquant au redoublement, en faisant un tronc commun qui permette d'en faire, etc., comme je viens de le dire. Mais par ailleurs, ça c'est si j'étais d'accord avec elle. Maintenant, moi je ne suis pas d'accord avec elle. Il y a un contre-rapport d'experts qui est sorti pour expliquer qu'effectivement, il n'y avait pas un problème de dépenses dans la Fédération Unie-Bruxelles. Il y a un problème de recettes. Il y a un problème de recettes, puisque si on avait le financement de la Fédération Unie-Bruxelles d'il y a 10 ans, il n'y aurait pas de déficit tel qu'on le connaît aujourd'hui. Donc c'est vraiment un problème de recettes.
3: Ça, elle dit que pour l'instant, c'est impossible d'avoir de toute façon plus d'argent de la part de l'État fédéral. Le refinancement de la communauté française, ça fait longtemps qu'il est sur la table et qu'il n'avance pas.
2: Et donc ça, c'est effectivement le courage politique qu'on attend de nos représentants, quel que soit leur parti. Madame Glatini, Madame De Grise, arrête pas de dire partout qu'elles ont du courage à nous faire travailler plus et à retirer de la bouche des enfants, c'est littéralement ça qui est en train de se passer, hein, des repas chauds. Moi, j'appelle pas ça du courage. Du courage, ce serait effectivement de négocier avec le fédéral un refinancement de la communauté française pour l'enseignement et pour tous les autres secteurs qui y affairent. C'est pas le courage qu'elle a. On regarde aujourd'hui, et donc ça, effectivement, du côté syndical, il y a des propositions, vous en demandiez pour la Fédération de Bruxelles, j'en ai cité quelques-unes, mais au niveau du fédéral aussi, sur où trouver des financements. Aujourd'hui, on a un déficit effectivement de 1,2 milliard ou 1,3 milliard à la Fédération de Bruxelles, qui correspond effectivement au manque de recettes d'il y a 10 ans. En parallèle, on augmente de 16 milliards, donc plus de 10 fois ce budget-là, on augmente les budgets militaires. Donc je ne suis pas sûr que ce soit ça les priorités dont on a besoin aujourd'hui.
0: Ce sont des choix politiques.
2: Ce sont des choix politiques, donc c'est pas Mme
3: Glatini. Pouvoir différent, effectivement,
2: bien sûr,
3: puisque c'est
2: les militaires,
3: on est au niveau du fédéral.
2: Bien sûr, mais des niveaux de pouvoir différents dans lesquels ces différents partis sont représentés. Et donc, leur courage politique pourrait être, dans ces différents niveaux de pouvoir, organiser quelque chose. Je n'ai aucun doute sur le fait que nos collègues et nos homologues néerlandophones dans l'enseignement ont besoin d'un financement aussi. Et donc, moi, j'entends bien que ça pourra prendre du temps, effectivement, de trouver un accord, d'une nouvelle clé de refinancement, etc. Mais on est aujourd'hui arrivé au bout de ce système de financement de la communauté française et des communautés de manière générale, et on n'a pas le luxe de ne pas réouvrir ce débat-là. C'est impossible et c'est plus tenable. Aujourd'hui, dans les salles de classe, que ce soit dans le fondamental ou dans le secondaire, c'est pas tenable. Moi, je suis professeur de sciences, je dois faire des laboratoires avec mes élèves, il n'y a pas d'eau courante dans les laboratoires. Je dois faire des laboratoires avec mes élèves, on n'a pas d'électricité pour qu'ils puissent manipuler. Donc, vous allez m'expliquer comment on est censé faire notre travail. Ma collègue ici a été travailler dans le fondamental, je pense qu'elle pourra
0: Justement la laisser s'exprimer, Muriel Vigneron, hein, qui est là aussi. En effet, c'est quoi ? Ça veut dire que l'école, vous avez le sentiment d'être abandonnée par
3: oui.
0: le... par les politiques, que vous soyez d'ailleurs professeur, directeur ou élève, hein, je parle...
1: Oui, complètement, complètement, et je vais dire, une crise comme on la vit maintenant, depuis 96, on ne l'a plus vécue, donc ouais. C'est vraiment dramatique.

0: Et il est grand temps que les politiques se rendent compte que vraiment du mécontentement, tant des enseignants, des directions, mais aussi des parents et des élèves maintenant, puisque tout le monde, toute la société rejoint le mouvement. On est soutenu par tout le monde. Donc c'est vraiment dramatique. Donc il faut vraiment faire quelque chose pour rassurer les gens et pour que la rentrée prochaine soit bonne. De toute façon, ici, la fin d'année, elle est fichue. Ça, c'est clair.
1: Mais ça, les parents sont inquiets. Moi, je voudrais quand même dire qu'on voit circuler des informations sur les réseaux sociaux, beaucoup d'interrogations. Alors, des parents qui se disent, mais qu'est-ce qui va se passer? Il n'y aura pas d'examen à la fin de l'année? Ça veut dire que les enfants vont en pâtir? Ça veut dire que les enfants ne seront pas formés jusqu'au bout? C'est vrai que c'est une vraie interrogation, ça, aujourd'hui.
0: Alors, les enseignants sont quand même très consciencieux et leur priorité, c'est quand même le bien-être des enfants. Ils ne vont pas pénaliser les enfants, bien sûr. Les évaluations externes, telles que le CE1D, le CEB, se tiendront et se feront. Ça, il n'y a pas de souci. Mais les évaluations interne, comme on peut dire, donc des écoles organisées par les enseignants. Peut-être certains ne se feront pas, mais de toute façon, ils vont évaluer le travail de l'année. On sait très bien qu'un enfant n'est pas évalué juste, et une année ne dépend pas juste d'une évaluation au mois de juin.
1: Même pour
0: tout
1: les
0: le travail
1: enfants les plus
0: de l'année
1: faibles.
0: Compte, et mon collègue du secondaire pourra aussi en témoigner. Donc, on tient vraiment, ils vont tenir en compte de tout ce travail, de tous les efforts qui ont été fournis par les enfants pendant l'année. Donc, ils ne seront pas pénalisés. Ça, vraiment, les enseignants ne pénaliseront pas les enfants. C'est vraiment pas dans l'éthique même du métier. Et on voit bien, même maintenant, les enseignants du fondamental sont vraiment frileux parfois à rejoindre le mouvement parce que eux, abandonner les enfants, les petits c'est vraiment difficile. Dans le secondaire, les grands, ils sont licenciés quelque part. Parfois, ils sont bien contents. Mais dans le fondamental, on n'est pas du tout dans la même réalité. Et le mouvement s'essouffle parfois dans certaines écoles fondamentales. Ça, on le sent très bien. C'est pas facile pour eux.
2: Vous disiez, c'est la plus grosse crise depuis 96. C'est lié à quoi? C'est parce que là, on vous en demande encore plus au niveau des économies, ou c'est parce que ça change tout le temps? On entendait les directions d'école justement dire, nous, on n'en peut plus parce qu'on reçoit des circulaires qui sont pas encore votées, on doit déjà s'adapter. Voilà. Il reste 39 jours avant la fin de l'année et on n'y arrive plus. Donc c'est quoi? C'est
0: la circulaire par rapport à ces 2 heures d'augmentation de la charge dans le degré supérieur est déjà paru. Alors une circulaire, c'est pas un texte de loi, hein, ça explique un texte de loi. Mais c'est vraiment une aberration. La circulaire sort, le texte n'est pas voté. Donc les directions, ils doivent faire quoi? Nous, on leur dit, surtout ne faites rien, le texte n'est pas voté. Ouais. Mais donc c'est vraiment catastrophique, comme vous le dites, pour appréhender la rentrée scolaire qui est toute proche maintenant.
3: Et si je peux ajouter, l'ampleur de la réaction qu'on connaît aujourd'hui, elle est à la hauteur de l'ampleur de l'attaque qui est organisée par le gouvernement MR engagé. Et il y a un moment de bascule quand même, c'est qu'au fait, c'est pas tellement... Enfin, on attaque les enseignants, mais on attaque aussi les élèves, comme je le disais, en ayant fermé toute une série de filières qualifiantes, en s'attaquant au repas scolaire, en s'attaquant à l'encadrement différencié.
0: L'augmentation du Minerval
3: dans les secteurs,
0: tous les niveaux sont touchés.
3: Et donc, cette ampleur de l'attaque et cette désillusion qu'on a parmi les collègues et surtout vis-à-vis des engagés, évidemment, peut-être moins de la part du MR, elle est là. Et donc, déjà, en novembre 2024, on était 30 à 40 000 enseignants à manifester contre la réforme du qualifiant. Aujourd'hui, on a encore des dizaines de milliers mobilisés contre cet avant-projet de décret programme numéro 2 sur le Minerval, sur l'augmentation du temps de travail. Et voilà, 1300 enseignants qui vont perdre leur emploi avec ces réformes-là. Quoi.
1: Ça veut dire que les engagés se sont mal engagés, entre guillemets. Ça veut dire que vous n'attendiez pas ça, justement, des engagés?
3: En tout cas, ce n'est pas ce qu'ils nous ont vendu pendant la campagne électorale. Mmh. Ils nous ont vendu une revalorisation du métier, une lutte contre la pénurie, de respecter les enseignants, etc. Si c'est ça le respect qu'ils doivent aux enseignants, alors effectivement, on a une différente vision de ce que c'est que le respect. Quoi.
1: Une délégation a été reçue par Ivan Verhoeckstraat.
3: Oui.
1: Ouais. Et
3: il n'a pas changé de ligne. On attend de lui une ouverture, un dialogue, et il n'y en a toujours pas. Il n'y a toujours pas de réponse à nos questions. Il n'y a toujours pas de retour en arrière sur ces différentes réformes. De se dire, on met un holà, on met un stop sur ces réformes-là pour se remettre d'accord, se remettre autour de la table. Aujourd'hui, il n'y a pas de concertation. Aujourd'hui, on n'écoute pas les enseignants, les parents, les élèves, les directions. Et le gouvernement avance seul. Il y a une chose sur laquelle le gouvernement a mis tout le monde d'accord, c'est de se mobiliser contre celui-ci. On a les fédérations de parents, on a les fédérations de pouvoirs organisateurs, les fédérations de direction, les syndicats en front commun, des actions d'enseignants.

0: par des collectifs X ou Y, c'est clair que tout le monde est d'accord de se battre contre ce gouvernement. Les étudiants se mobilisent aussi.
1: Et avec la grève, c'est un bon moyen de se battre.
0: Bah, c'est un moyen de nous faire écouter, en tout cas.
2: C'est le seul moyen que nous avons.
1: C'est tout ce qui reste.
2: Bah oui, c'est tout ce qui reste actuellement. Il faut vraiment montrer la colère et vraiment, bah voilà, la grève. Bah oui, c'est quand les écoles sont fermées ou quasi. Bien là, ça fait réagir les gens.
1: On va devoir déjà terminer cette conversation. Qu'est-ce qui va se passer dans les jours à venir?
2: Alors maintenant, nous avons réunion du Front commun à 14h pour voir ce qu'on va mettre en place pour ces dernières semaines. Et si le décret est voté la semaine prochaine ou reporté encore à la semaine d'après, voilà, pour voir les actions qu'on va encore mener en cette fin d'année.
1: Ça veut dire quoi? Que les enfants vont pouvoir retourner à l'école ou pas? Vous avez peu d'espoir par rapport à ça?
2: Je ne pense pas, non.
1: Non?
2: Je ne pense pas.
1: Jusqu'à la fin de l'année?
2: On va tenir, oui. On va tenir parce qu'on va maintenir la pression... le plus tard possible, c'est clair.
1: Merci à tous les deux d'être passés ce matin chez nous. Ça donne un éclairage, en tout cas, à tout le monde, d'avoir des différents points de vue. Muriel Vigneron, donc, de la SLFP Enseignement, et William Guillet de la CSC. Merci à tous les deux.
3: Merci.

0: Ma mère, c'est mon père. C'était Yasmine, la bruxelloise.
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0: Cette nuit, une explosion a eu lieu à Etterbeek, un immeuble au croisement entre Édouard de Thibault, avenue Fort de Boncelles. L'entrée de l'immeuble a été soufflée. Les habitants ont été évacués. Il n'y a pas de blessés pour l'instant.
2: La commune de Saint-Josse devrait être mise sous une tutelle coercitive de la région. La Libre Belgique a eu accès à un document du cabinet des pouvoirs locaux d'Ahmed Laouège qui propose donc d'agir vu le déficit colossal de la commune. Les échevins et maires engagés de la commune d'Anderlecht cette fois ont demandé mardi une suspension temporaire de Lotfi Mostefa en tant que président du foyer anderlechtois et un retrait de ses compétences en matière de logement en tant qu'échevin le temps de l'enquête judiciaire confiée à l'Office central pour la répression de la corruption.
0: Et puis hier, c'était le 26 mai le plus chaud depuis le début des mesures de température avec 30,3 degrés à Uccle. C'est ce que nous a indiqué l'IRM, l'Institut Royal Météorologique. Il est 7h47.
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0: Et on vous parle ce matin d'une initiative lancée il y a quelques jours par la commune de Bruxelles.
2: Oui, des permanences d'accueil à destination des seniors. C'est pour répondre à toutes leurs questions. Une fois par semaine, particularité, ce

0: sont des seniors qui animent ces permanences reportages d'Hélène Loison.
1: Bonjour messieurs, dames.
2: Stéphica, 70 ans, est venue dès l'ouverture de la permanence.
3: Quel est votre problème?
1: Je ne comprenais pas très bien ce qui se passe dans les courriers et je ne sais pas qui m'a adressé.
2: Dans son quartier, elle observe les difficultés de ses voisins, seniors aussi, notamment avec le numérique.
1: Ils sont perdus parce que certains n'ont même pas les smartphones. Comment voulez-vous que les gens se débrouillent et trouvent leur place si finalement ils sont perdus?
2: Pour les bénévoles comme Chantal, 73 ans, l'important est surtout d'être à l'écoute.
4: Nous avons eu deux personnes qui sont arrivées avec un problème qu'elles trouvaient très complexe, très compliqué, qui se trouvait escroqué en fait par la banque en fait, mais il n'y avait pas ni d'escroquerie ni quoi que ce soit. Il fallait leur expliquer avec comprendre exactement ce qu'elles voulaient déjà, et puis leur expliquer avec des mots simples ce qu'il en était.
2: Les bénévoles ont candidaté puis ont été sélectionnés et formés. Il était important pour Tatiana van der Stuck, la coordinatrice de ces points info, que les aidants soient eux-mêmes des seniors.
5: On a l'impression qu'on est en territoire de confiance, qu'on a tous les mêmes problèmes. C'est beaucoup plus facile au niveau de la communication, c'est beaucoup plus facile au niveau de se projeter. C'était donc l'objectif pour ce point d'info. Il était souhaitable que ce soit des seniors qui accueillent les seniors. Donc qu'est-ce qu'on a fait? On a lancé un appel. Essentiellement via notre site Senior Online, et on a demandé des candidatures.
2: Une opération donnant-donnant pour Chantal.
4: Je trouve que c'est important de partager et son expérience et d'aider les autres. Je suis à la retraite depuis peu et j'avais besoin de continuer aussi à avoir des activités, de rencontrer du monde, etc.
2: Le point info senior est accessible tous les mardis matins au rez-de-chaussée du bâtiment communal dans le centre de Bruxelles.
0: C'était une interview et un reportage d'Hélène Loison.
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0: Et votre entretien ce matin, Vanessa Albillier, c'est avec Cataline Sénéchal de Inter-Environnement Bruxelles. Bonjour.
7: Bonjour.
8: Alors hier soir au BEMT, il y avait une réunion pour donc les riverains afin d'expliquer ce projet donc de stade, évidemment, de l'Union Saint-Gilloise. Comment ça s'est passé?
7: Très très bien. Il y avait vraiment beaucoup de monde. Il y avait un peu plus d'une centaine de personnes qui étaient présents. Et en fait, les Uclois, les gens de Drogenbos, j'avais Drogenbossois, et les Forestois ont l'habitude de se mobiliser contre des projets qui viennent démonter en fait leur espace public. On se souviendra par exemple aussi de cette mobilisation contre l'incinérateur de Drogenbos qui, heureusement, n'a jamais eu lieu. Et IEB est avec eux depuis toujours.
8: Et donc là, ça veut dire quoi? L'Union Saint-Gilloise, elle n'a pas le droit à un nouveau stade?
7: L'Union Saint-Gilloise, alors ça c'est vraiment une question, mais en tout cas là c'est vraiment compliqué parce qu'en fait c'est un terrain public qui va être donc du coup vendu à un opérateur privé. C'est un terrain, c'est une zone fortement soumise à des problèmes d'inondation, donc ça imperméabilise davantage. Et par ailleurs, ça supprime ou sacrifie trois terrains de sport. Donc il y en a un seul qui va être réaménagé. Les deux autres en fait sont herbeux, mais auraient pu être tout à fait rénovés, alors qu'on sait qu'en région bruxelloise, il est de plus en plus difficile de trouver des terrains de sport amateurs.
8: Qu'est-ce qui vous choque en fait le plus dans ce projet? C'est le fait que ça soit un terrain public qui soit vendu à du privé, ou c'est le projet en lui-même en termes justement de gestion des eaux ou de mobilité?
7: C'est, disons que c'est un peu un tout, c'est-à-dire que le projet, il est assez mal ficelé en termes de mobilité, notamment il y aura un blocage de cette sortie entrée de ville du boulevard de l'armée britannique. Il y aura notamment des problèmes de parking parce qu'en fait ils ne peuvent pas creuser très, très bas et donc du coup ils ne prévoient que 200 places, moins de 200 places. En fait il est mal ficelé. C'est pas juste le problème de l'endroit.
8: Il est mal ficelé. Comment vous pouvez expliquer justement?
7: Alors quand on analyse le dossier, donc pour l'instant c'est l'enquête publique, donc tous les Bruxellois
8: jusqu'au 9 juin,
7: tous les Bruxellois et les Bruxelloises peuvent regarder le dossier qui est situé sur Open Permit, mais aussi lire déjà nos analyses qui ont été assez nombreuses sur ce sujet-là. Et donc c'est vraiment dans les détails et dans les principes. On parle du principe, par exemple, notamment des demandes de dérogation. Alors, il y a une demande de dérogation pour installer moins de places PMR que légalement il est obligé, enfin que la réglementation l'oblige. Un club qui se veut

0: aussi inclusif, est-ce qu'il fait ça? Non, c'est aussi parce qu'en fait, il veut rester en deçà des places de parking construites, parce que sinon, en fait, il aurait dû demander une étude d'incidence. En fait, un projet d'une telle ampleur nécessiterait une étude d'incidence, normalement. Donc, c'est plein de petites choses.
1: C'est un site qui est bien desservi, quand même, en transport en commun. Il y a la promenade verte, il y a le ring.
0: Alors, la promenade verte sera justement...
1: Il y a des parkings de dissuasion, déjà, qui sont autour. On peut imaginer des systèmes de navettes. Je pense que c'est ça qui est prévu.
0: Il y a plein de choses qui sont prévues à ce niveau-là. Mais, par exemple, la promenade verte va être bloquée, va être utilisée uniquement par les supporters qui vont se déplacer depuis... Enfin, c'est un des systèmes qu'ils imaginent, que les supporters arriveraient par le tram 4 à Stade et se dirigerait sur la promenade verte. Donc, assez longtemps avant les matchs et après les matchs, justement, c'est un itinéraire cyclable régional qui serait quelque part aussi privatisé pour l'usage d'un club. Donc, en fait, il est pas bien mis là.
1: Pour vous, il devrait être en face, sur le site d'Audiforêt?
0: En tout cas, il devrait être sur un terrain privé, déjà asphalté, comme ça il y aura aussi moins de dégâts sur la biodiversité qui est là, les couloirs écologiques qui pourraient être déjà préservés ou améliorés. En fait, le BEM mérite mieux qu'un stade sur cette terre qui est déjà fortement abîmée depuis des années. En fait, c'est une prairie humide et c'est un peu les seuls endroits de perméabilité dans ce quartier. Et également, c'est un terrain de jeu pour les habitants. Il y a énormément d'immeubles à appartements. Il y en a qui sont en train de se construire. C'est une zone de développement régional, y compris au niveau du logement. Et donc, finalement, on déplace un problème en l'accentuant, vu qu'on augmente la jauge, vers un autre quartier. Parce que oui, au Marien, il y a aussi des problèmes
1: au stade Marien. C'est quand même un stade urbain avec beaucoup de riverains autour. C'est ça. Effectivement, tous les 15 jours, c'est bloqué, les camions, etc. C'est aussi des grosses nuisances.
0: Tout à fait. Et là, on déplace le problème, en fait.
1: Et ce stade Marien doit être rénové et peut servir aussi après de terrain d'entraînement pour les clubs sportifs et remplacer les deux terrains du BEM actuellement.
0: En fait, il y a une convention entre la commune de Saint-Gilles et l'Union Saint-Gilloise pour le Marien. Que va devenir cette convention? On n'en sait rien. Et c'est déjà... En fait, c'est même pas forcément écrit dans le dossier. Donc, en fait, on ne sait pas ce que va devenir le Marien.
1: Quand vous voyez aujourd'hui qu'il y a l'air quand même d'avoir un coup d'accélérateur qui est donné entre la commune de Forêt, bon, Saint-Gilles, évidemment, et le gouvernement bruxellois aussi, est-ce que vous avez l'impression que l'enquête publique, finalement, la parole des citoyens sera écoutée?
0: Alors, toujours, la parole des citoyens est toujours écoutée. Alors, est-ce qu'elle est entendue? Ça, c'est compliqué. Mais il est toujours nécessaire, en fait, de se mobiliser, d'intervenir. En fait, une enquête publique, c'est pas juste critiquer, c'est soutenir. Ça peut être aussi, en fait, apporter des expériences, dire oui, là, il y a un petit truc qui va pas, il faut changer. C'est écouter, finalement, un savoir d'expérience, d'habitants, mais... Par ailleurs, il n'y a pas que les habitants, il y a aussi les entreprises qui sont tout autour. Ça aussi, le rapport d'incidence, c'est pas très clair. En fait, il n'est pas assez profond. Il aurait fallu une étude d'incidence pour un projet pareil, en fait.
1: Alors effectivement, vous parlez des citoyens, mais il y a aussi votre expérience à vous en tant qu'Inter-Environnement Bruxelles. Ça fait plus de 20 ans que vous existez, même
0: 50 ans.
1: Depuis une vingtaine d'années, vous recevez plutôt des attaques régulières de la part de membres de gouvernement décidant de vous couper une partie des subsides. Ça revient cette fois-ci, vous n'avez plus de subsides de la part du gouvernement bruxellois.
0: En fait, on a aucune assurance, on n'a signé aucune convention, ni aucun... Voilà, alors qu'on aurait déjà dû le faire au mois de mars, pour une reconduction. Donc, c'est-à-dire que, juste à partir du 30 juin, en fait, on ne sait pas si on va avoir des subsides. Et lorsqu'on voit les sorties presse de certains membres du gouvernement, en fait, on n'est vraiment pas rassurés.
1: Comment vous expliquez cette décision, ou en tout cas cette envie, notamment de la part du ministre de budget, de couper, en tout cas dans vos subsides?
0: Est-ce
1: que l'UB, vraiment, ça sert aujourd'hui à contrer les projets du gouvernement bruxellois? C'est un peu ça qui vous est reproché?
0: Non. Non, ça ne sert pas. En fait, on a d'excellents rapports avec l'administration. Généralement, en fait, on travaille même avec dans plein de dossiers. On fait partie des commissions d'avis. Nos avis en enquête publique sont écoutés par les administrations communales et régionales.

0: Sur certains projets, effectivement, il y a des petites. On ne peut pas, sous prétexte que c'est la région qui est promoteur du projet, arrêter d'avoir un regard critique et arrêter notre expertise. Donc ça, c'est une chose. Oui, il y a une forme de dérive autoritaire, en fait. Ça, c'est clair. Qui se ressent à plein niveau. Et il y a, en fait, une découpe sèche dans tout ce qui est service public. Vous en avez fait les frais, il n'y a pas très longtemps. L'enseignement, le secteur associatif. Donc, il y a, au-delà de la question, finalement, de démocratique, c'est-à-dire qu'il faut que la critique soit entendue et puisse être entendue, et au mieux qu'elle soit financée, parce que c'est plus intéressant. C'est très sain pour une démocratie d'avoir une critique, mais au-delà de ça, il y a en fait des coupes sombres dans tous les services.
1: Et concrètement, vous avez déjà dû licencier?
0: On a lancé des préavis conservatoires sur toute une série de personnes. C'est dur, et c'est dur aussi en termes de perte d'expertise, parce qu'évidemment, les gens qui sont en préavis conservatoire, ils vont un peu regarder ailleurs si ça marche. Et donc, c'est très compliqué pour l'instant.
1: Catherine Sénéchal, je rappelle donc que vous êtes chargée de projet à IEB. Merci.
0: Merci.
2: Merci à toutes les deux. Le journal de Marie Charest dans 1 minute 30.
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2: Bonjour Bruxelles, bienvenue. Bonjour à vous si vous nous rejoignez. Nous sommes le mercredi 27 mai, il est 8h.
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2: Vous est présenté par Marie Charette. Bonjour Marie.
12: Bonjour Fanny, bonjour à toutes et à tous. Une explosion à Torbeek cette nuit. La porte d'un bâtiment situé à l'angle de l'avenue Édouard de Thibault et l'avenue Fort de Boncel a été soufflée. Les habitants de l'immeuble concerné étaient confinés jusqu'à 7h. Ils ont pu sortir ce matin. Valentine Reluce est sur place. Nous la retrouverons en début d'édition. Séisme à Saint-Josse. La commune pourrait passer sous tutelle coercitive de la région. C'est une information révélée par la Libre Belgique et la Dernière Heure. Et cette option serait sur la table et pourrait même être acté demain en Conseil des ministres. Et puis comment se préparer à faire les 20 km sous la chaleur? On vous donne quelques conseils en fin de journal si vous vous apprêtez à vous lancer dans la course dimanche. Et on débute donc ce journal par cette explosion qui a eu lieu à Etorbeek cette nuit. Explosion qui aurait été entendue par de nombreux Bruxellois qui ont partagé leurs inquiétudes sur les réseaux sociaux. Une porte a été soufflée. Heureusement, il n'y a aucun blessé. On retrouve Valentine Reluce sur place à l'angle de l'avenue Édouard de Thibault et l'avenue Fort de Boncel. Valentine, vous avez pu échanger avec les habitants qui étaient confinés dans l'immeuble jusqu'à 7h ce matin.
13: Oui, tout à fait Marie. J'ai notamment pu échanger avec Mohamed. Il était en train de balayer les nombreux débris de verre qui jonchent le sol ici devant le bâtiment quand je suis arrivée. Mohamed était sous le choc. Il habite au deuxième étage de l'immeuble qui fait le coin et devant lequel il y a eu cette explosion. Il m'expliquait qu'aux alentours de 2h du matin, il a entendu deux déflagrations, une petite et puis une beaucoup plus grosse. Il a aussi aperçu de la fumée. Lui et sa famille, ainsi que tout l'immeuble, ont été évacués. Ils sont restés dehors pendant environ une heure. Un autre riverain me parlait quant à lui d'un son similaire à un feu d'artifice hyper puissant. Les pompiers sont directement arrivés sur place. Ils ont vérifié la structure du bâtiment.

puis sont repartis pour laisser la police faire son travail. La police qui a installé tout autour un dispositif policier, ce dispositif qui bloquait la circulation à l'intersection donc de la rue Fort de Boncel et l'avenue Édouard de Thibault jusqu'aux alentours de 7h du matin, heure

0: que la procédure de tutelle coercitive qui permet le pilotage et le contrôle de la région sur la commune au détriment des Mirkirs. Son bourgmestre est sur la table et la question devrait être tranchée demain au Conseil des ministres. Elena Loison.
1: Oui, dans une note adressée au cabinet ministériel bruxellois, l'administration régionale accuse la commune de Saint-Josse de nombreuses violations à la loi, mais aussi de manquements et de dysfonctionnements. Le courrier relève surtout un déficit cumulé de plus de 30 millions d'euros, dont 10,5 millions d'euros sur une seule année. Sont également dénoncés une absence de contrôle en interne, une comptabilité peu fiable, un nombre d'agents communaux par habitant trop élevé ou encore des avantages sociaux très généreux pour ces derniers.
0: Et Elena, les difficultés de la commune sont un sujet de préoccupation de la région depuis longtemps.
1: Oui, la commune de Saint-Josse avait déjà reçu 21 millions d'euros du fonds bruxellois de refinancement des communes pour éviter la cessation de paiement. Il avait un temps été envisagé de soumettre la commune à une cure d'austérité avec des suppressions de postes massives. Mais le ministre bruxellois des pouvoirs locaux, Ahmed Laouej, soutenu par le MR, propose donc la mise sous tutelle de la commune. Concrètement, cela signifie que Saint-Josse serait directement géré par la région au détriment du bourgmestre, qui perdrait notamment la souveraineté budgétaire sur la commune. La mesure n'avait jusqu'ici été appliquée qu'une seule fois, il y a tout pile 50 ans à Schaerbeek. La question sera tranchée demain, lors du Conseil des ministres du 28 mai.
0: Merci beaucoup, Elena. Dans un contexte de grogne du monde enseignant et de mobilisation contre les réformes annoncées par le gouvernement, la réforme de la première secondaire a été approuvée hier en commission du Parlement de la Fédération Wallonie-Bruxelles à l'issue de près de 8 heures de débat. Le projet de décret prévoit une réorganisation de cette première année en tronc commun, nouvelle formule. Le texte entend renforcer les apprentissages de base, mais également l'accompagnement des élèves présentant des difficultés d'apprentissage. Pour l'opposition, il s'agit d'un détricotage du projet élaboré jusqu'alors et d'une réforme qui risque de creuser encore plus les inégalités. L'opposition qui a voté contre dans son intégralité et qui critique également le délai trop court pour mettre en œuvre cette réforme d'ici la rentrée. Le décret adopté hier soir sera soumis dès demain à l'assentiment final de la séance plénière.
2: Et la grève dans les écoles donc se poursuit encore aujourd'hui.
0: Oui, hier ce sont les directeurs qui se mobilisaient devant le siège des engagés. Leur objectif, faire entendre leurs revendications avant le vote du décret programme, désormais prévu le 10 juin prochain. Julie Moons, directrice de l'école secondaire plurielle maritime de Molenbeek, au micro de Valentine Rolus.
3: Alors nous n'espérons pas de modification, mais nous espérons vraiment le retrait de toutes ces réformes. Et d'ici là, nous avons l'intention de continuer à nous battre. Alors on sait qu'avec le MR, on a peu de chances d'avoir un pas de côté. Mais peut-être qu'au niveau des engagés, il pourrait y avoir un sursaut, étant donné qu'ils ont mis en évidence pendant toute leur campagne électorale qu'ils voulaient le bien-être des enseignants, des élèves et apporter des réformes positives pour l'enseignement. Donc peut-être qu'au niveau des engagés, ça pourrait bouger.
0: Au chapitre sécurité maintenant, y aura-t-il bien un commissaire bruxellois pour la lutte contre la drogue ? Et hier, le ministre-président Boris Dillies annonçait sur notre antenne qu'il exercerait cette fonction avant de finalement revenir sur ses propos. Réaction du chef de groupe CDNV, Benjamin Dahl. Pour lui, ce poste est plus que nécessaire.
4: La lutte contre les drogues à Bruxelles n'est pas un travail à temps partiel. On le voit tous les jours dans les rues de Bruxelles. Donc il faut une équipe qui travaille bien, avec une coordination opérationnelle claire. Par ailleurs, les montants sont prévus pour cela dans l'accord de gouvernement et dans le budget bruxellois. Et pour le CDNV, la lutte contre les stupéfiants, contre les drogues est vraiment une priorité.
0: La police lance un appel à témoins relatif à une tentative d'assassinat commise le 10 avril dernier vers minuit 40, rue Linné à Saint-Josse. Les deux auteurs recherchés se déplaçaient à bord d'un scooter Yamaha T-Max de couleur claire. La police recherche tout témoin des faits ou pouvant donner des informations sur les suspects. Si vous avez donc des informations, le numéro à contacter est le 0800 30 300.
2: Et toujours au chapitre sécurité, face au risque de violence dans certaines professions, professions. Le Conseil des ministres a validé un projet de loi autorisant les bodycams pour certaines professions.
0: Oui, les policiers en bénéficient déjà depuis plus de 2 ans et ils ne devraient bientôt plus être les seuls. Le texte doit maintenant être encore négocié avec les syndicats, mais il prévoit que les agents des transports et les pompiers puissent utiliser ces bodycams dans un contexte où les agressions, vous le disiez en intervention, sont en hausse depuis quelques années. Walter Durieux, porte-parole des pompiers de Bruxelles, au micro de Sarah Wendt.

0: quarantaine.
1: Ce bodycam, on espère, va avoir un effet préventif et dissuasif et permettre également, en cas d'agression physique, d'apporter des preuves pour le suivi juridique. Nous, on demande un cadre légal très strict qui dit quand est-ce qu'on peut activer ce bodycam, qui a droit à visualiser ces images et surtout le respect de la vie privée des personnes impliquées.
2: Une solution de relogement a été trouvée pour les familles du collectif On est là. La quarantaine de personnes qui occupaient depuis le mois de février un immeuble de bureaux vide avenue de Tervuren à Woluwe-Saint-Pierre vont donc pouvoir emménager dans une ancienne maison de repos d'Ixelles. Un accord a été trouvé avec la commune. Les familles seront hébergées pendant un an.
3: On part au Sablon maintenant, Marie. Sablon qui doit être bientôt rénové.
2: Oui, une consultation publique a été lancée. La ville de Bruxelles a présenté son projet pour le Sablon qu'elle souhaite plus vert, plus accessible et plus vivant. La ville veut donc s'inspirer des idées des riverains, des commerçants et des usagers du quartier. Le projet final est attendu pour 2028. Avis aux sportifs maintenant, aux coureurs et aux coureuses des 20 km qui s'approchent à grands pas puisque c'est dimanche déjà qu'aura lieu la course. On vous le disait hier, un dispositif spécifique pour intervenir en cas de problème lié à la chaleur est déployé cette année par la Croix-Rouge. Mais comment faire pour se préparer à courir sous 25 ou 30 degrés? Élément de réponse avec Frédéric Renotte, physiologiste de l'effort. Il répond aux questions de Maëlle Arnoldusson.
4: Sous forte chaleur, l'organisme travaille beaucoup plus, c'est-à-dire que la fréquence cardiaque pour une même intensité d'effort est plus élevée. L'effet de sudation, puisqu'on doit lutter contre l'augmentation de la température par l'évaporation de la sueur. Donc le capital hydrique, il faut absolument garder ce capital hydrique. Et donc pour garder ce capital hydrique, l'hydratation quotidienne est importante. Pas juste avant la course de boire un litre ou deux où vous aurez des ballonnements, mais bien entretenir quotidiennement le capital hydrique à travers une quantité d'eau allant de 1,5 litre, 2 litres, voire plus si on s'entraîne.
2: Et puis, parce qu'il fait chaud, est-ce qu'un petit plongeon vous tente? À Anderlecht, une piscine plein air pourrait voir le jour, mais ce ne sera pas pour cette année. Un appel d'offres pour la construction d'une piscine extérieure doit être lancé avant l'été, selon nos confrères de Bruse. Le projet prévoit la construction de cette piscine sur le toit de manufacture aux abattoirs. Si tout se déroule comme prévu, les travaux débuteront en 2029, donc il faudra être encore un petit peu patient.
3: Oui, mais ça sera bien si ça se fait.
2: Ça donne envie.
3: Ça sera plutôt sympa parce que c'est vrai qu'il n'y en a pas à Bruxelles. Merci Marie-Charrette pour ce point sur l'actualité bruxelloise. Vous reviendrez à 9h pour un nouveau journal. Il est 8h11.
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3: Et le soleil brille comme hier, comme avant-hier et sans doute comme demain et après-demain puisque c'est toute une semaine de grand soleil et un ciel bien bleu, quoique il est un petit peu voilé ce matin au-dessus de notre studio. Un soleil bleu et des températures qui vont s'élever jusqu'à 34 degrés. Aujourd'hui, il va faire très très chaud, il va falloir bien s'hydrater. Côté mobilité, eh bien, ça bouchonne sur la rue de la Loi actuellement avec 6 minutes de retard sur votre temps de trajet. On a également quelques soucis de circulation au niveau du boulevard du Régent dans les deux sens avec un temps de trajet rallongé de 4 minutes et une vitesse moyenne de 13 km/h. Bienvenue si vous nous rejoignez. L'interview politique, c'est dans un instant avec Karine Lallieu et c'est Fabrice Grosfilet qui nous rejoint dans ce studio.
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3: Bonjour Fabrice Grosfilet.
4: Bonjour.
3: Votre invité ce matin, Karine Lallieu, secrétaire d'État en charge du logement et du secteur des taxis au sein du gouvernement bruxellois. Bonjour.
5: Bonjour.
4: Bonjour Karine Lallieu. Le comportement de Lotfi Mostefa, ça s'apparente à du clientélisme ?
5: Alors écoutez, ce que je peux vous dire aujourd'hui, et je le dis très très clairement, c'est que aucune décision d'attribution de logement, de mutation de logement ou encore de dérogation n'est prise de manière unilatérale par qui que ce soit. Par qui que ce soit dans aucune société de logement social.
4: Ça veut dire, ça veut dire que Lotfi Mostefa n'a pas pu attribuer tout seul des logements, des changements de logement, des travaux, etc.
5: Jamais. Ce qui veut dire comment sont les procédures et ces procédures sont respectées et je suis garante avec la SLRB du respect des procédures. J'ai demandé évidemment une étude et une enquête et une analyse approfondie de l'ensemble des attributions, mutations, dérogations au niveau du foyer anderlechtois parce que toute la transparence doit être faite et dans ce cadre-là, la SLRB, la Société de logement régional bruxellois, m'a confirmé, je l'ai dit vendredi au Parlement, je l'ai dit et répété au Parlement, que l'ensemble des procédures avaient été respectées. Ça veut dire quoi ? Ça veut dire que toutes ces procédures d'attribution de logement, de mutation, de dérogation, sont passées par le délégué social de la région pour voir si toutes les règles avaient été respectées et sont passées devant le conseil d'administration où l'ensemble des parties sont représentées et toutes les décisions ont été prises collectivement.
4: Ça veut dire qu'il y a, je répète, ça veut dire qu'il n'y a pas d'attribution décidée par Lotfi Mostefa
5: tout
4: seul.
5: C'est ce que me dit la SLRB.
4: Vous en avez la certitude ?
5: C'est ce que me dit la SLRB qui est garante de ça. Mais j'ai redemandé une analyse approfondie. J'attends les résultats et j'espère pouvoir les présenter au Parlement en toute transparence jeudi après-midi.
4: Donc demain.
5: Donc j'ai redemandé une analyse approfondie, non seulement des mutations et des dérogations. C'est une quarantaine de dossiers en 2024 et la même chose en 2025, donc c'est de ça qu'on parle, hein, d'une quarantaine de dossiers. J'ai demandé cela et en plus j'ai demandé qu'on analyse l'ensemble des plaintes et des recours qu'auraient fait des locataires du foyer anderlechtois qui n'étaient pas contents. Mais je comprends aujourd'hui l'émoi, la colère que ça peut susciter parce qu'on a une impression de favoritisme.
4: Mais les messages publiés, par exemple, dans la Libre Belgique hier matin, ça ne vous trouble pas quand on rédige des messages qui lient explicitement des travaux, un changement de logement à une aide qu'on attend en retour, c'est les mots qui sont employés, dans un contexte de campagne électorale. C'est troublant ou pas ?
5: Alors, je peux comprendre que quand on lit ces messages, c'est troublant. Mais ce que je voulais rappeler aux citoyens, parce que derrière les logements sociaux, ce sont des dizaines de milliers de familles qui attendent souvent un logement social, des familles fragilisées qui ont souvent dans des logements non adaptés et qui attendent un logement social. Je ne voudrais pas aujourd'hui que toutes ces familles croient que c'est en allant vers quelqu'un, vers un mandataire public, vers un mandataire qu'ils pourraient obtenir un logement. Ça peut créer le trouble, mais aujourd'hui je peux vous dire qu'aucune procédure n'a pas été respectée. Et moi j'aimerais à un moment donné que le Parlement puisse entendre Lotfi Mostefa.
4: Ouais, il a proposé
5: il a
4: d'être
5: demandé
4: entendu
5: d'être
4: demain,
5: entendu.
4: Ouais.
5: À un moment donné, c'est le premier intéressé. Moi, je ne vais pas commenter des WhatsApp. Moi, ce que je veux, c'est voir si tout a été respecté. Et c'est ça que l'administration est en train de faire. Et c'est ça qu'elle me dit, que tout a été respecté. Mais en même temps, je veux que le Parlement puisse jouer son rôle aujourd'hui. Il a demandé d'être auditionné cette semaine. Moi, j'irai de nouveau en commission demain. Eh bien, j'aimerais bien que ce Parlement puisse faire son travail, non pas avec des volontés politiques derrière, mais son travail correct en l'écoutant. Et par ailleurs...
4: Pour être très clair, Karine Lallieu, pour que tout le monde comprenne, parce que vous suivez le dossier, moi aussi, mais peut-être pas tout le monde, ça veut dire qu'aujourd'hui, les députés siégeant en commission logement n'ont pas encore décidé d'entendre Lotfi Mostefa.
5: En tout cas, c'est les dernières nouvelles que j'ai, mais c'est eux qui sont maîtres des travaux au niveau du Parlement.
4: Et ils devraient l'entendre, ce serait logique pour vous.
5: Pour moi, ce serait logique, évidemment.
4: Avant d'envisager une commission spéciale ou une commission d'enquête parlementaire.
5: C'est à eux à décider, mais évidemment, c'est à eux à voir s'ils ont l'ensemble des éléments. J'ai vécu d'autres commissions d'enquête dans ma carrière. Et

0: Et habituellement, on écoute la ministre, on écoute un peu l'administration, on écoute les intéressés s'ils veulent bien venir, et puis on décide en toute liberté et en toute transparence, ouais. Mais pas de cette manière-là.
1: Carine Laliot, le fait qu'il y ait quand même une commission de dérogation au foyer Andorre-Lectoire, composée de 3 personnes, dont l'autre fille Mostefa, est-ce que c'est un fonctionnement normal? Est-ce que c'est comme ça dans les autres sociétés de logement?
0: Alors, tous les dossiers, malgré tout, passent par le conseil d'administration. Cette commission de dérogation, au départ, et c'est un audit qu'il a révélé, n'avait pas de base légale, n'était pas dans les statuts. Ça, c'est régulier. Elle n'était pas illégale, mais elle n'avait pas de base dans les statuts. Aujourd'hui, il y a un comité de gestion où sont représentées une série de personnes qui veillent aux dérogations. Mais je le répète, toutes les dérogations qui ont été faites ont été validées par le délégué social régional et ont été validées après par le conseil d'administration. Est-ce que tout se passe bien au foyer Andorre-Lectoire? Je veux être claire aussi. Non, il y a un audit qui a été fait en février 2025 avec 46 recommandations parce qu'il y avait des dysfonctionnements en matière de transparence, de procédure, de gouvernance. Et là, il y a un plan d'action qui est en train, d'être implémenté. Il y a un change manager qui va être engagé et il y a une task force qui assure le suivi de l'implémentation. Ce travail est occupé à se faire aussi au foyer Andorre-Lectoire.
1: Ça veut dire que la situation devrait revenir sous contrôle. Ça veut dire qu'elle n'était pas tout à fait sous contrôle. Malgré tout, il y a
0: on ne parle pas ici de ces dérogations, de ces mutations, ouais, de sa distribution. On parle de la gestion en général du foyer Andorre-Lectoire.
1: Ouais. Demander à l'autre fille Mostefa de faire un pas de côté, de renoncer provisoirement à la présidence du foyer Andorre-Lectoire le temps de l'enquête, par exemple, ce ne serait pas du bon sens?
0: Ce n'est pas du tout à moi de me prononcer. Ce n'est pas à moi de me prononcer, ouais, sur les pas de côté de M. l'autre fille Mostefa ou d'autres personnes. Ce que je peux vous dire, c'est qu'il y a des enquêtes judiciaires qui sont ouvertes aussi, qui vont aussi faire toute la lumière. Et moi, j'en appelle un peu à de la réserve de la part de tout le monde et au respect de la présomption d'innocence. Les enquêtes de justice vont faire toute la lumière et tant mieux. Je suis pour, tant mieux. Mais je rappelle aussi qu'on a vécu avec la même émission Panneau une réalité par rapport au CPS d'Anderlecht. Et aujourd'hui, il y a un non-lieu. Et on avait jeté en pâture aussi des noms. Moi, je suis pour la transparence. Je suis garante des procédures. Je dis ici à l'ensemble des Bruxellois et des Bruxellois que je serai totalement intransigeante par rapport au respect des procédures et au respect de la loi. Et je continuerai à investiguer avec mon administration. Mais en aucun cas, je dirai... je garantirai une procédure transparente, libre et qu'il y ait un respect de la présomption d'innocence. Je demande juste un peu de réserve de la part de tout le monde.
1: Donc, je résume. À ce stade, la SLRB garantit qu'il n'y a pas eu d'attribution frauduleuse de logement ou de changement de logement qui aurait été décidé par une seule personne.
0: Elle me l'a dit, elle me l'a écrit et je l'ai dit au Parlement et je n'ai pas l'habitude de mentir devant les parlementaires. Je suis garante de tout ça avec mon administration.
1: Carine Laliot, s'il y a demain l'installation d'une commission d'enquête parlementaire qui vise très précisément une société de logements sociaux et qui ressemble à l'entreprise politique que vous venez de décrire, c'est un incident de majorité qui pourrait compliquer la vie du gouvernement de Boris Dilliès ou pas?
0: Alors moi j'ai un questionnement par rapport à l'installation et la rapidité de l'installation. Après ce sera au Parlement à décider, mais j'ai un questionnement. Vous savez, le logement et le logement social n'est pas aimé par beaucoup de partenaires, ni la majorité ni l'opposition.
1: Vous êtes en train de viser les libéraux, pour être très clair.
0: Que le logement social a toujours été contesté par certains, toujours été contesté. Moi je me rappelle l'ordonnance Friche qui a été signée non pas seulement par les libéraux mais aussi par les écolos, parce que y en a certains qui opposent transition écologique, développement durable et logement social. Il y a beaucoup de communes qui ne veulent pas de logement social. Il y a beaucoup de recours contre le logement social. Et la question que je me pose, est-ce que ici c'est pas une instrumentalisation des ennemis du logement social? Mais ma détermination est forte. Aujourd'hui, ce sont des milliers de personnes qui attendent, fragilisées, pour un logement social.
1: S'il y a une commission d'enquête parlementaire, est-ce que c'est un incident politique au sein de la majorité?
0: Nous allons travailler avec la majorité, mais en tout cas, moi, je veux des assurances de l'ensemble de cette majorité qu'il y aura l'accord du gouvernement qui va être respecté et que le logement social et le logement en général est toujours une priorité de ce gouvernement. Je veux aussi demain qu'il y ait une régulation du marché du logement. Aujourd'hui, les chiffres

0: sont accablants. Il y a une majorité de Bruxellois qui ne sait plus se loger correctement parce que les loyers sont trop chers. Et mon rôle aujourd'hui, c'est de réguler ce marché, c'est de faire des loyers abordables. Et le logement social est un des éléments, mais il y a plein d'autres éléments sur lesquels je compte travailler. Et je compte travailler dans le cadre de ce gouvernement, de la majorité, de l'accord du gouvernement. Et je compte travailler en toute sérénité.
1: Ça veut dire notamment travailler sur le prix des loyers, le monitoring et le contrôle des prix des loyers.
0: Évidemment, ouais. Évidemment, nous avons la grille des loyers, je vais l'actualiser, je veux actualiser la commission paritaire des loyers et bien évidemment, je serai déterminé pour faire en sorte, effectivement, qu'il y ait une régulation des loyers à Bruxelles.
1: Ouais, à ce stade, Lotfi Mostefa, il conserve votre confiance à titre personnel ?
0: Je n'ai pas à avoir une conscience personnelle. Mon rôle, c'est dire, est-ce que le président a respecté, et le foyer Anderlechtois a respecté toute la procédure. Aujourd'hui, la SLRB me dit oui. Voilà, et je m'en tiens, moi, à des faits objectifs, je m'en tiens à des analyses objectives, et je m'en tiens, effectivement, à ce que dit mon administration.
1: Alors, autre dossier, Karine Lalieu, le prix des taxis, vous avez rencontré le secteur cette dernière semaine. On va adapter l'ordonnance taxi, il va y avoir des choses qui vont changer pour les clients.
0: En tout cas, vous savez, les taxis, c'est des milliers de familles qui travaillent. Ce sont des travailleurs qui se donnent 10, 12 heures par jour et qui méritent un salaire correct. Mmh. Il n'y a plus d'indexation depuis 2022, donc on va travailler à l'indexation. Il y a le problème des commissions. On sait que certaines plateformes prennent 35% de commission, ce qui fait que les rémunérations des chauffeurs de taxis diminuent de manière considérable. Il y a une série de choses que j'ai mis sur la table, un plan d'action 2026. 2027 et aussi une concertation que j'ai rétablie avec l'ensemble du secteur des taxis. Ce secteur, c'est l'image de Bruxelles, ça participe à la mobilité bruxelloise, mais c'est aussi des hommes et des femmes qui doivent vivre de leur métier.
1: Donc il y aura une indexation des tarifs, si je vous entends bien. Il y a un prix minimum au kilomètre. Il n'est pas le même pour tous les taxis. Il est plus bas pour les taxis de rue, hein, ceux qui travaillent avec les plateformes, pour être clair, et il est plus haut pour les taxis de station, donc les taxis traditionnels. Il ne faudrait pas l'uniformiser ?
0: Alors j'ai demandé au conseil consultatif où sont représentés tous les types de taxis et tous les exploitants, j'ai demandé qu'ils travaillent sur une tarification. Ils doivent me revenir par rapport à la tarification, l'indexation s'est fait et je leur ai aussi dit que j'allais déposer une note au gouvernement par rapport à l'électrification des taxis. Les taxis aujourd'hui participent à la transition écologique, il y a beaucoup de taxis électriques, beaucoup de taxis hybrides, mais pour le 1er janvier 2027, je sais qu'ils ne pourront pas respecter cette règle. Je vais demander au gouvernement de reporter cette date.
1: Donc ils auraient dû être tous électrifiés en 2027, ce ne sera pas le cas, il y aura donc
0: non, et pas seulement
1: un changement
0: le
1: de calendrier.
0: Il y aura, je vais demander au gouvernement de changer le calendrier parce que ce n'est pas seulement leur responsabilité, il y a aussi toute l'infrastructure, notamment les recharges rapides qui ne suivent pas et donc ce n'est pas, ça ne correspond pas aujourd'hui à l'utilisation d'un taxi de 10 à 12 heures par jour. Ils doivent pouvoir recharger rapidement leur taxi électrique. Aujourd'hui, ils ne peuvent pas le faire.
1: Ce sera quoi ? Ce sera 2028, ce sera 2029 ?
0: Nous allons voir avec le gouvernement, je vais faire des propositions en fonction de ce qu'ils me demandent.
1: Dernière question, l'endettement et la mauvaise gestion de la commune de Saint-Josse. Le lancement d'une procédure pouvant aboutir à la mise sous tutelle de la commune est annoncé par la Libre Belgique ce matin. Il n'y a plus d'autre solution ?
0: En fait, cette procédure a été le lancement de la procédure a été fait à la demande de M. Claire Failly. Aujourd'hui,
1: donc
0: c'est le gouvernement précédent
1: voilà. En charge des pouvoirs
0: et
1: locaux.
0: Et aujourd'hui, nous arrivons à l'aboutissement, si on peut dire, de l'analyse par rapport à Bruxelles.
1: Pouvoirs locaux.
0: Et donc, c'est la proposition qu'ils font. En tout cas, moi, par rapport à ça, j'ai aussi à l'AIS de Saint-Josse qui est aussi aujourd'hui dissoute et le dossier est devant le parquet parce qu'il y avait des dysfonctionnements graves. J'ai déjà pris mes responsabilités par rapport à Saint-Josse.
1: Donc sur l'agence immobilière sociale, il y a une instruction ?
0: Il y a déjà une instruction parce qu'il y a eu un audit de mon administration. J'ai reçu l'audit en février et face aux dysfonctionnements graves qui pourraient être pénaux, eh bien j'ai déposé le dossier auprès du parquet.
1: Ouais, je reviens à la commune. Il n'y a pas d'autre solution que la mise sous tutelle. Il faudrait un prêt. Si le prêt n'est pas accordé, ce sera la mise sous tutelle.
0: En tout cas, la discussion se fera au niveau du gouvernement. Je n'ai pas encore analysé tout le dossier, mais le dossier a été instruit depuis de longues mois et de longues années par Bruxelles Pouvoirs Locaux.
1: Donc il y a un vrai problème avec Saint-Josse et ce n'est pas uniquement un règlement de compte avec Emir Kir qui aurait quitté le PS et qui sera en mauvais terme.
0: Écoutez,
1: avec ses anciens
0: l'enquête
1: camarades.
0: L'enquête a été lancée par M. Clair Failly et pas du tout par le ministre actuel.
1: Ahmed Laouech,
0: et ce sera au gouvernement à prendre ses responsabilités, mais on ne peut pas accepter qu'une commune effectivement

0: effectivement, fasse n'importe quoi et nous devrons suivre ce que nous demande quand même une administration qui a fait une analyse pendant de longs mois.
1: Merci Karine Lalieu.
0: Merci.
2: Merci à vous. Je vais vous demander votre choix musical.
0: Alors, c'est Camille MB, Coup de soleil. Alors, c'est évidemment d'actualité, mais c'est aussi une artiste remarquable qui est née à Molenbeek, une artiste de père et de maman congolais et belge. Et elle rayonne aujourd'hui, non seulement en Belgique, mais aussi de manière internationale. Et je suis ravie que des Bruxellois et des Bruxelloises puissent rayonner. Nous avons plein d'artistes chez nous.
2: Merci pour ce joli choix. Le temps de nous mener au journal de Geoffroy Fabry.

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1: Bonjour, la région pourrait prendre le contrôle de Saint-Josse. La Libre et la DH l'annoncent ce matin. Ahmed Laouège, ministre socialiste des pouvoirs locaux, propose dans un document confidentiel qui a fuité ce qu'on appelle une tutelle coercitive. Alors Barbara Boulet, concrètement, un commissaire du gouvernement prendrait les pouvoirs politiques et économiques de la commune aux dépens des Mirkir.
2: Oui, c'est une mesure tout à fait exceptionnelle qui est prévue dans une ordonnance bruxelloise. Elle permet au gouvernement régional d'envoyer, après deux avertissements, un commissaire spécial pour exécuter les obligations budgétaires et politiques de la commune, donc pour en prendre le contrôle, lorsque des manquements importants sont constatés. C'est évidemment ici une conséquence de la gestion économique désastreuse à Saint-Josse. La commune, qui perçoit pourtant d'importantes rentrées fiscales, présente un déficit abyssal, 30 millions d'euros pour 2025, sans compter qu'une série de violations de la loi ont été pointées par l'inspection envoyée par le gouvernement précédent. C'est demain que le gouvernement d'Iliès doit se prononcer sur cette demande de tutelle coercitive, une mesure qui jusqu'ici n'avait été appliquée qu'une seule fois, il y a 50 ans, avec Roger Nolz à Skarbek. C'est dire si la mesure aurait l'effet d'un séisme politique.
1: Une info à lire dans la DH et la Libre ce matin. À Anderlecht, les échevins MRI engagés demandent à Lotfi Mostefa de faire un pas de côté. L'échevin socialiste et président du foyer anderlechtois a été accusé dans un reportage de la VRT de clientélisme dans le cadre d'attribution de logements sociaux. Le MRI et les engagés, qui siègent aux côtés du PS à Anderlecht, demandent une suspension temporaire des fonctions de Lotfi Mostefa. Le temps de l'enquête, la semaine dernière, le bourgmestre socialiste d'Anderlecht avait été exclu tout pas de côté pour le moment. Une explosion cette nuit à Etterbeek, explosion devant une habitation avenue Édouard de Thibault. Il était 2h15 environ cette nuit. La porte de l'habitation a été endommagée, mais selon les pompiers bruxellois, personne n'a été blessé. Une enquête a été ouverte pour connaître les causes de cette explosion. Les syndicats des pompiers, eux, tirent la sonnette d'alarme sur la réorganisation de leurs services. Les syndicats ont reçu le projet de réorganisation de la direction et selon eux, cela revient à une grave réduction des capacités organisationnelles des pompiers. Il y est notamment question de réduire l'effectif de garde ou encore de diminuer du matériel. La direction des pompiers

0: et précise toutefois que ce n'est qu'un projet et que la concertation sociale doit encore avoir lieu. Toujours la colère des enseignants avec à nouveau aujourd'hui des actions prévues dans plusieurs écoles bruxelloises. L'objet de cette colère, c'est toujours les réformes voulues par le gouvernement de la Fédération Wallonie-Bruxelles, notamment l'augmentation du nombre de périodes passées en classe pour les profs du secondaire supérieur. Cette réforme, elle n'a pas encore été votée, pourtant, l'administration demande aux directions d'école de déjà préparer les horaires de l'an prochain en tenant compte de ce changement, pas encore voté, donc Philippe Carlo.
1: C'est l'une des pierres d'achoppement entre la ministre de l'Enseignement et les enseignants, l'augmentation de la charge horaire dans le secondaire supérieur de 20 à 22 périodes par semaine. C'est prévu dans le paquet de réformes, mais ce n'est pas encore voté. Pourtant, les directions d'école sont déjà priées d'en tenir compte. Vont-elles le faire ?
2: On est dans un déni de démocratie totale et qu'on refuse de commencer à organiser une rentrée avec des réformes qui n'ont pas été votées.
3: Pour le moment, cette circulaire, en fait, ne sert à rien puisque les choses n'ont pas encore été votées. Si ce n'est d'envoyer quand même un camouflet aux directions d'école qui d'habitude la reçoivent mi-juillet.
1: Même son de cloche chez ce secrétaire de direction d'une école de ciné, venu lui aussi manifester devant le siège des engagés.
4: Pour le moment, on va surtout ne rien faire puisqu'on reçoit une circulaire qui est applicative d'une loi qui n'est pas encore votée ni parue au moniteur belge, donc ce ne serait pas très légal de commencer à l'appliquer.
1: Le cabinet de la ministre Glettini se justifie. Si la circulaire a été envoyée en mai plutôt qu'en juillet, c'est pour répondre aux critiques des directions d'école. Quant à l'absence de vote de la réforme des horaires, ce n'est qu'une question de semaines, sinon de jours, relativise la porte-parole de la ministre.
0: Une solution pour une quarantaine de personnes sans papier qui occupent un immeuble de bureau avenue de Tervuren à Woluwe-Saint-Pierre. Une décision de justice leur impose de quitter les lieux, mais ils ont désormais une solution de relogement. Ils pourront en effet occuper pendant un an une ancienne maison de repos à XL à partir du 15 juin. Où faut-il construire de nouvelles pistes cyclables sécurisées à Bruxelles ? C'est la question à laquelle la VUB a tenté de répondre. Pour cela, l'université flamande a notamment analysé les données de Strava. Strava, c'est cette application où l'on peut enregistrer et publier ses jogging, mais aussi ses trajets à vélo. Grâce à ces données, l'université a pointé des lieux où de nombreux cyclistes circulent, mais qui ne disposent pas de pistes cyclables dignes de ce nom. Écoutez Sarah Tori, elle est chercheuse en mobilité urbaine à la VUB.
5: Ce que le modèle nous permet de faire, c'est de placer un compteur virtuel dans une rue à Bruxelles et de dire, si ici il y avait un compteur, combien de cyclistes il aurait enregistré. Et si on fait ça à plusieurs endroits de la ville en virtuel, on peut identifier les points où il y aurait le plus de cyclistes et donc le plus de bénéfices à tirer d'une infrastructure cyclable séparée.
0: Et au final, les chercheurs de la VUB ont identifié une petite vingtaine de rues qui ne disposent pas de pistes cyclables. C'est notamment le cas de l'avenue de la Couronne, de la rue Antoine d'Ansart ou encore de l'avenue Louise. Excellente journée à l'écoute de Vivre.
6: Retour dans notre studio de BX1 ce matin. Il est 8h36.
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6: Et une météo assez agréable, hein, puisque le ciel est presque bleu, un tout petit peu voilé par quelques nuages, mais rien de très grave. Un ciel bleu et un grand soleil avec des températures qui vont grimper jusqu'à 34 degrés. Aujourd'hui, il va faire très très chaud. Il faut bien s'hydrater, mettre une petite casquette, pourquoi pas, histoire de ne pas avoir un petit coup de soleil. Voilà pour la météo qui devrait nous accompagner comme ça jusqu'à la fin de semaine. Le week-end, ça va diminuer un petit peu au niveau des températures et le ciel sera un petit peu plus gris, mais un jour à la fois, je propose, nous ne sommes que mercredi, profitons de ce beau temps. C'est assez rouge sur la petite ceinture au niveau de votre mobilité. On remarque quelques soucis, notamment sur le boulevard Léopold 2 à Kuckelberg, où vous êtes pare-choc contre pare-choc. On a également quelques problèmes dans les tunnels et le tunnel Adicordi précisément, avec 3 minutes de plus sur votre temps de trajet. La rue de la Loi est également encore pas mal embouteillée ce matin. On note 4 minutes de retard sur votre trajet et 6 km km/h pour votre vitesse moyenne. Je voulais vous signaler également des remplacements de voies au niveau de l'avenue Louise. Là, on parle des trams. Interruption donc des trams 8 et 93 du 1er juin au 28 août. Donc, ça va durer quand même pendant 3 mois. Renouvellement des voies entre les arrêts Bailly et Le Grand. Et en raison de ces travaux, eh bien, les lignes de tram 8 et 98 sont donc interrompues. Un petit conseil, c'est de vous rendre sur l'application.

0: 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Jess nous a rejoint ce matin, bonjour.
1: Bonjour Fanny.
0: Ça va bien, Jessica Matisse
1: qui parle. Mais oui, tout va très bien.
0: Ce matin, comme tous les mercredis matin, c'est dans un tout petit instant, ne bougez pas.
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0: Et Jessica est donc avec nous, Jessica Matisse pour le cinéma. Et cette année encore, la Belgique a fait fort à Cannes. Vous revenez d'ailleurs sur ce week-end de palmarès et vous en profitez pour faire un petit tour dans le passé, tiens.
1: Ben oui, on va en profiter. Il y a eu 3 récompenses, 3 prix belges en une soirée samedi lors de la clôture. C'est énorme. Et c'est l'occasion parfaite de revenir sur pourquoi ou comment plutôt aussi la Belgique cartonne à Cannes depuis maintenant 25 ans. On le rappelle très vite fait, hein, les 3 récompenses cette année, il y a eu Virginie Efira, prix d'interprétation féminine pour Soudain, avec sa partenaire, Emmanuel Maher, prix du scénario pour Notre Salut, et Lucas Daunt en compétition avec Coward et ses 2 jeunes acteurs, dont le Belge Emmanuel Mathia, qui repartent avec le prix d'interprétation masculine.
0: Des Bruxellois. Hein,
1: des Bruxellois, tout à fait. Ouais. Ah, il y a un Carolo, un des deux est Carolo. Du coup, je me suis dit, c'est le grand moment pour revenir sur le moment où les Belges ont brillé à Cannes. Petit flashback, c'est parti, Marty. Je le fais très mal, on prend donc le tram 92 jusqu'à Cannes pour faire un petit retour dans le passé. Alors on est en 1999, c'est la première Palme d'Or belge avec Rosetta des frères Dardenne. Alors fun fact, hein, le film est tellement ancré dans une réalité sociale à ce moment-là qu'il inspire directement une loi belge, pour ceux qui s'en souviennent, le fameux plan Rosetta pour l'emploi des jeunes. Alors je me dis que si on pouvait faire plus de films sociaux pour inspirer des bonnes idées à Arizona, mais pourquoi pas, faisons-le. Ensuite, en
0: avec
1: 2005...
0: Avec Emily Deken, hein.
1: Oui, effectivement, Emily Deken, on pense à elle, évidemment, elle nous manque. Ensuite, on est en 2005, deuxième palme pour les Dardenne avec L'Enfant. Ils entrent dans le club ultra fermé des doubles palmés pour nager dans le succès, ben, c'est mieux. Ensuite, on arrive en 2011, et là, c'est le grand prix pour Le Gamin au vélo. C'est encore les Dardenne. À ce moment-là, ben, voilà, ils sont clairement... C'est une love story qui dure depuis 25 ans avec le Festival de Cannes. En 2019, c'est la révélation Lucas Daunt. Girl remporte la caméra d'or du meilleur premier film. Ensuite, on arrive en 2022, et là, c'est une année folle. Hein. 3 films belges en compétition, 3 répartis en Belgique, et Close de Lucas Daunt remporte le grand prix sous une standing ovation de plusieurs minutes. Alors, n'oublie pas les acteurs, évidemment, on l'a dit, Emily Deken, prix d'interprétation à 17 ans pour Rosetta en 99, et on pense à elle, évidemment. Mathias Kuhnhart aussi a été lancé grâce au Festival de Cannes, et Virginie Efira, omniprésente sur la croisette depuis des années, et cette fois-ci, elle est enfin primée. Alors, une petite info quand même à retenir de tout ça qui, moi, m'a quand même fait rire, c'est que Le Figaro a titré avant la cérémonie cette année que Virginie Efira était la pire actrice de Cannes.
0: Ça.
1: Et finalement, elle est repartie le soir même avec le prix d'interprétation. Voilà, prends ça, Le Figaro. Donc, la Belgique est minuscule comparée à la France, mais à Cannes, elle joue clairement dans la cour des grands. Et ce qui unit, j'ai l'impression, tous ces films, c'est des histoires intimes, humaines, sociales, pas de blockbuster, juste du cinéma d'auteur qui touche juste. Et donc on peut se poser la question, après les frères Dardenne, est-ce qu'on est en train de vivre à l'ère Daunt?

0: en 3 films, en 3 compétitions. Il a eu des prix à chaque fois. Donc on peut clairement peut-être dire que Lucas Daunt est le nouveau visage du cinéma belge à Cannes.
1: Et oui. Voilà. Ah, c'est vrai qu'à chaque fois, il se fait remarquer, en tout cas. Et en fait, pendant que vous étiez en train de revenir dans le passé, je me souvenais du 8e jour en 96, oui. De Jaco van der Mal, hein, avec notamment Daniel Auteuil et Pascal Duquesne, qui est belge. Et je me demande s'ils n'avaient pas reçu une palme aussi, tous les deux.
0: Je pense qu'ils ont reçu effectivement tous les deux
1: et
0: un
1: Pascal
0: prix.
1: Pascal Duquesne est aussi effectivement. Belge.
0: Ils avaient fait un discours assez touchant oui. Sur scène, tout à fait.
1: Oui,
0: bien
1: hein.
0: Vu.
1: Il me semblait bien. Tout en vous écoutant, je me dis, je suis sûre qu'il y avait autre chose. C'était en 1996, il y a 30 ans quand même. Mais merci en tout cas pour ce retour et puis pour nous faire revivre aussi tous ces moments sur la croisette. Merci beaucoup à vous, Jess.
0: Merci, Fanny.
1: On poursuit en musique avec Mandai, Blue Mystic Pill.

0: Mandai sur BX1 et ce titre Blue Mystic Pill est l'invité de Vanessa Sequentin Noirfalis, réalisateur du documentaire Métis. 5 femmes contre un crime d'État, c'est un entretien que vous avez enregistré hier, je pense.
1: Oui, Vanessa. Tout à fait, effectivement. Quentin Noirfalis est passé dans nos studios hier et on va tout de suite découvrir son documentaire et son travail. Quentin Noirfalis, bonjour.
2: Bonjour.
1: Merci d'être venu dans ce studio. Alors, vous êtes le réalisateur, enfin le co-réalisateur d'un documentaire, Métis, 5 femmes contre un crime d'État. Vous avez suivi pendant donc, le procès en appel ces 5 femmes nées au Congo, d'une mère congolaise et d'un père belge, et qui ont donc attaqué l'État belge pour crime contre l'humanité. Ça a été une évidence pour vous de les suivre et de faire ce documentaire ?
2: À l'origine, le documentaire, ce n'est pas mon idée, puisque c'était une idée de Hadja Labib, à l'époque où elle n'était pas encore en politique, où elle était journaliste et réalisatrice à la RTBF. Puis elle est devenue ministre des Affaires étrangères. Et donc la RTBF et la société de production ont renvoyé vers moi, parce que moi, j'avais déjà fait plusieurs documentaires en RD Congo. Je sortais d'un film sur Lumumba. Donc la question de la justice et des réparations pour des crimes coloniaux, ça ne m'était pas tout à fait étranger. Et alors, c'était un projet plus large à l'origine. Et dedans, moi, la lecture, c'est vraiment le destin de ces 5 dames. Donc oui, ça a été une évidence. Oui,
1: oui, parce que c'est vraiment elle, effectivement, qu'on suit. C'est vraiment en plus leur histoire. Et avant qu'on aille plus loin dans la discussion, je vous propose de regarder la bande-annonce.

0: bonjour.
1: Merci d'être venu dans ce studio. Alors, vous êtes le réalisateur, enfin le co-réalisateur d'un documentaire, Métis, 5 femmes contre un crime d'État. Vous avez suivi pendant donc, le procès en appel ces 5 femmes nées au Congo, d'une mère congolaise et d'un père belge, et qui ont donc attaqué l'État belge pour crime contre l'humanité. Ça a été une évidence pour vous de les suivre et de faire ce documentaire ?
0: À l'origine, le documentaire, c'est pas mon idée, puisque c'était une idée de Hadja Labib, à l'époque où elle n'était pas encore en politique, où elle était journaliste et réalisatrice à la RTBF. Puis elle est devenue ministre des Affaires étrangères. Et donc la RTBF et la société de production ont renvoyé vers moi, parce que moi, j'avais déjà fait plusieurs documentaires en RD Congo.
2: Voilà, on a un petit souci ce matin. Bon, voilà, il y a des matins comme ça où il y a des problèmes techniques. Petit souci, on reverra cette interview où on la réécoutera. En tout cas, sur le site de BX1 et sur les différents réseaux. C'était une interview de Quentin Noirfalis, réalisateur du documentaire Métis. 5 femmes contre un crime d'État. Interview réalisée par Vanessa L'Huillier. C'était hier. On voulait vous la partager. Ce sera donc sur les différents médias de BX1. On s'écoute un peu de musique pour nous mener jusqu'à la dose d'humour de Hugo Colombo.

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1: C'était Slamino et le titre That Feeling. Il est 8h57. Tout de suite, c'est la dose d'humour avec Hugo Colombo qui fait un point sur le climat.
2: Alors, ce lundi, Sophie, tu nous envoies un message. On reçoit un message qui nous dit qu'aujourd'hui, on va recevoir Alexis Merlot, hein, qui a écrit une carte blanche sur comment la guerre détruit la planète. Bah, Alexis, merci, Captain Obvious, quoi. Hein. Je suppose que la semaine prochaine, on va recevoir un paléontologue qui va nous apprendre qu'il n'y a plus de dinosaures. Hein, puis un médecin qui va nous expliquer que fumer un paquet de gauloises avant un marathon, c'est pas l'idée du siècle, quoi. C'est devenu ça, l'idée de l'émission. Bah, après, non, je rigole, bien sûr, hein, Alexis. Hein, il nous parle spécifiquement de l'impact écologique de la guerre. Et j'ai appris plein de trucs hyper intéressants dans cette carte blanche. Donc Alexis, merci franchement. J'ai appris notamment, par exemple, que pendant la guerre en Irak, je ne sais pas si vous le saviez, mais pour chaque mort, il y avait eu 250 000 balles de fusil qui avaient été tirées. Mais je ne savais pas que les États-Unis, c'est Lukaku qu'ils avaient envoyé en Irak, en fait, tu vois. 250 000 balles pour un mort. Même Kurt Cobain, il a un meilleur ratio alors qu'il n'a jamais fait l'armée, quoi. Les soldats américains, ils visent comme des stormtroopers, c'est terrible, quoi. Bon, à partir d'un moment, les Irakiens, ils ne devaient même plus calculer les soldats américains en embuscade. Ils traversaient la rue,

0: tranquille, il s'arrêtait pour prendre un café au milieu des balles. Vous pouvez arrêter de tirer, on s'entend plus parler ici. En lisant l'article, j'ai aussi appris qu'un avion de combat F-35, ça coûtait à l'État belge un hôpital ou 350 crèches. Ça veut dire qu'un F-35, pour être rentable, il doit détruire 350 crèches ennemies. Alors, je sais qu'en Belgique, avec l'histoire de Dutroux, on n'a pas une grande histoire de la protection de l'enfance, mais quand même, bombarder des crèches, c'est plus un truc d'Américains et d'Israéliens, quoi, normalement. C'est pas trop esprit Tintin. Et puis, moi, je pose la question. Si ça coûte si cher, est-ce qu'on a vraiment besoin d'une armée en Belgique, hein? Est-ce que pour arrêter des missiles, un Thibaut Courtois dans un bonjour, ça suffirait pas, au final, tu vois, hein? Moi, j'ai une proposition. On prend toute la thune de l'armée et on l'investit ailleurs. Parce que si on n'a plus d'armée en Belgique, est-ce qu'il y a vraiment des chances qu'on se fasse envahir, hein? Je vous rappelle que la moitié du pays parle flamand. C'est ce qu'on appelle un répulsif naturel, tu vois. Les envahisseurs, ils vont arriver, ils vont entendre que si de Nice, tu vois, ils vont avoir peur, ils vont se croire dans Alien, ils vont pas rester, tu vois. Non, les seules fois où la Belgique elle s'est faite envahir depuis 1830, c'est parce que les Allemands voulaient attaquer les Français. Les gars, prochaine fois, on les laisse passer, d'accord? On repense à 2018, on leur dit Guten Tag, Umtiti, c'est par là, dites-lui que vous venez de notre part, tu vois. Et les gens, ils me disent oui, mais les Russes, c'est nos ennemis parce qu'on est alliés des Américains, donc ils vont venir nous attaquer. Eh ben, on n'est plus alliés de personne, voilà. Hein, on fait notre truc dans notre coin. On n'a pas de ressources naturelles en Belgique. Pourquoi les Russes, ils nous envahiraient, hein? Pour voler la recette des frites, hein? Pour réquisitionner au stand. Vous avez déjà été au stand en juillet-août? Wake up, il n'y a déjà que des Russes, d'accord, hein? L'été dernier, à Knokke's, j'ai même vu Poutine en petit slip de bain avec sa maîtresse. Bon, il trompe sa femme avec la patronne du casino de Middelkerk, mais chut, ça reste entre nous, d'accord? Je vous ai rien dit, hein? Et après, c'est peut-être ça le truc, hein? Si la guerre, ça pollue tant, peut-être que les dirigeants du monde, ils font la guerre juste pour accélérer le réchauffement climatique, pour pouvoir profiter de la côte belge plus tard dans la saison. Bon, c'est peut-être un peu tiré par les cheveux, j'avoue. Hein? Il y a un proverbe qui dit « Mieux vaut être un guerrier dans un jardin qu'un jardinier sur un champ de bataille », ce à quoi je réponds « Il vaut mieux être un jardinier dans un jardin, hein? Pas sûr que l'armée soit la plus compétente pour s'occuper de mes bégonias.
1: Voilà. » Voilà, c'était Hugo Colombo. 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Il est 9h. Et nous sommes le mercredi 27 mai. Tout de suite, les informations bruxelloises.
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1: Et c'est avec vous, Marie Charette. Rebonjour.
3: Rebonjour, Fanny. On débute ce journal par cette explosion qui a eu lieu à Etorbeek cette nuit. Une porte a été soufflée à l'angle de l'avenue Édouard de Thibault et l'avenue Fort de Boncel. Heureusement, personne n'a été blessé. Les habitants de l'immeuble concerné étaient confinés jusqu'à ce matin 7h. Ils ont pu sortir du bâtiment. L'enquête de police est en cours pour identifier les causes de l'incident. Suite du dossier maintenant du foyer Anderlechtois. Suite aux accusations de clientélisme, hier, les engagés et l'EMR ont appelé à ce que le directeur Lutfi Mostefa fasse un pas de côté. Ce matin, Karine Lalieu, secrétaire d'État en charge du logement au sein du gouvernement bruxellois, garantissait que selon la SLRB, il n'y aurait pas eu de clientélisme. On l'écoute.
4: J'ai demandé évidemment une étude et une enquête et une analyse approfondie de l'ensemble des attributions, mutations, dérogations au niveau du foyer Anderlechtois, parce que toute la transparence doit être faite. Et dans ce cadre-là, la SLRB, la Société de logement régional bruxellois, m'a confirmé, je l'ai dit vendredi au Parlement, je l'ai dit et répété au Parlement, que l'ensemble des procédures avaient été respectées. Ça veut dire quoi? Ça veut dire que toutes ces procédures d'attribution de logement, de mutations, de dérogations, sont passées par le délégué social de la région pour voir si toutes les règles avaient été respectées et sont passées devant le conseil d'administration où l'ensemble des parties sont représentées et toutes les décisions ont été prises collectivement.
5: Ça veut dire qu'il y a, je répète, ça veut dire qu'il n'y a pas d'attribution décidée par Lutfi Mostefa tout seul.
4: C'est ce que me dit la SLRB.
5: Vous en avez la certitude ?
4: C'est ce que me dit la SLRB qui est garante de ça.
3: La secrétaire d'État a demandé à la SLRB un nouveau rapport approfondi des 40 dossiers de mutation et de dérogation de logement qu'elle présentera ce jeudi au Parlement. La commune de Saint-Josse pourrait-elle perdre sa souveraineté budgétaire et politique au profit de la région? La Libre Belgique et la Dernière Heure révèlent ce matin que la procédure de tutelle coercitive qui permet le pilotage et le contrôle de la région sur la commune au détriment d'Emir Kir, son bourgmestre, est sur la table. Et la question devrait être tranchée demain au Conseil des ministres. Cette décision, si elle est prise, fait suite aux difficultés financières de la commune qui a accumulé un déficit de

plus de 30 millions d'euros. Et dans ce contexte de grogne du monde enseignant et de mobilisation contre les réformes annoncées par le gouvernement, la réforme de la première secondaire a été approuvée hier en commission du Parlement de la Fédération Wallonie-Bruxelles. Le projet de

0: apprentissage. Pour l'opposition, il s'agit d'un détricotage du projet élaboré jusqu'alors. L'opposition critique également le délai trop court pour mettre en œuvre cette réforme d'ici la rentrée. Le décret adopté hier soir sera soumis dès demain à l'assentiment final de la séance plénière.
1: Et la grève dans les écoles donc se poursuit encore aujourd'hui, Marie.
0: Oui, les enseignants s'inquiètent véritablement pour le futur de leur profession. Ce matin sur notre antenne, un professeur de sciences, William Guillet de la CSC, décrivait ses difficultés. On l'écoute.
2: On est aujourd'hui arrivé au bout de ce système de financement de la communauté française et des communautés de manière générale. Et on n'a pas le luxe de ne pas réouvrir ce débat-là. C'est impossible et c'est plus tenable. Aujourd'hui, dans les salles de classe, que ce soit dans le fondamental ou dans le secondaire, c'est pas tenable. Moi, je suis professeur de sciences, je dois faire des laboratoires avec mes élèves, il n'y a pas d'eau courante dans les laboratoires. Je dois faire des laboratoires avec mes élèves, on n'a pas d'électricité pour qu'ils puissent manipuler. Donc, vous allez m'expliquer comment on est censé faire notre travail.
0: Hier, une réunion des riverains du BEMT était organisée, l'occasion pour eux de s'informer sur le projet de construction du stade de l'Union qui provoque beaucoup de remous. Les riverains s'inquiètent pour l'impact en termes de nuisances et des perturbations liées à la mobilité, entre autres. Pour Cataline Sénéchal d'Inter-Environnement Bruxelles, cette fédération de comités de quartier et d'associations de défense de l'environnement, il aurait fallu une étude d'incidence. Elle était invitée de la matinale.
3: Disons que c'est un peu un tout, c'est-à-dire que le projet, il est assez mal ficelé en termes de mobilité, notamment il y aurait un blocage de cette sortie entrée de ville du boulevard de l'armée britannique. Il y aura notamment des problèmes de parking, parce qu'en fait ils ne peuvent pas creuser très, très bas, et donc du coup ils ne prévoient que 200 places, moins de 200 places. En fait il est mal ficelé, et donc c'est vraiment dans les détails et dans les principes. On part du principe, par exemple, notamment des demandes de dérogation. Alors, il y a une demande de dérogation pour installer moins de places PMR que légalement il est obligé, enfin que la réglementation l'oblige. Un club qui se veut aussi inclusif, est-ce qu'il fait ça? Non, c'est aussi parce qu'en fait il veut rester en deçà des places de parking construites, parce que sinon en fait il aurait dû demander une étude d'incidence. En fait, un projet d'une telle ampleur nécessiterait une étude d'incidence normalement.
0: Et puis il n'y a pas que les événements sportifs qui font craindre des nuisances aux riverains bruxellois. En gare, organisé dimanche dernier, un événement au Bois de la Cambre, un événement musical exceptionnel et a priori ponctuel qui n'a pas vocation à devenir récurrent, mais cela inquiète quand même les habitants aux alentours. Écoutez Yvan Hubert, il s'exprime au micro de Rémi Rucois.
4: Il faut bien se rendre compte qu'on est au cœur d'un écosystème fragile. Ici, il y a énormément d'oiseaux, il y a des écureuils, il y a toute une faune qui habite le site. Il est bien évident qu'en plus, dans une période sensible, puisque c'est une période de nidification, on est dans une situation où c'est tout à fait nocif pour le cadre au sens large. Au niveau de la flore, c'est également le cas. Il suffit de regarder la pelouse où l'événement s'est déroulé. La pelouse est entièrement aplatie. On voit l'empreinte de tout ce qui y a été déposé. Normalement, encore là, il ne pouvait rien y avoir qui soit déposé au niveau des parties végétalisées. Tout devait être mis sur des parties dures et minéralisées. On voit que ça n'a pas été le cas. Il y a des zones devenues tout à fait boueuses, etc.
1: Merci Marie. Marie Charette, vous restez avec nous, bien entendu, puisque votre invitée Marie Guérin nous rejoint dans un instant, dans 2-3 minutes, pour parler femmes
0: et argent.
1: Et argent. Eh bien, dis donc, voilà tout un programme. Allez, c'est le moment de vous rappeler la météo du jour et puis votre mobilité aussi.
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1: Et au niveau de votre météo, c'est au beau fixe avec du grand soleil aujourd'hui et des températures qui vont s'envoler jusqu'à 34 degrés. Une météo très très estivale. Soyez prudents quand même, hein, parce qu'il va faire très très chaud. Il faudra bien vous hydrater. Une météo estivale qui va nous accompagner jusqu'à vendredi très certainement. Au niveau de votre mobilité, attention si vous êtes un habitué du métro. Il y a une interruption des métros 2 et 6. Les rames de métro sont en panne et sont interrompues entre Isère et Elisabeth, et la durée est estimée à 30 minutes. On a eu cette information il y a une dizaine de petites minutes, donc soyez bien patients. Il faudra attendre sans doute 20-30 minutes avant que ce soit rétabli, et allez peut-être vous renseigner sur l'application de la STIB. Côté embouteillage, là on parle de votre mobilité. Si vous êtes véhiculé, eh bien ça bouchonne encore, et l'embouteillage est important dans le tunnel du cinquantenaire vers la petite ceinture. Embouteillage également sur le tunnel loi. Et on a également des embouteillages dans les tunnels.

0: sur la petite ceinture au niveau du tunnel Anicordi et à l'entrée donc vers le centre de la capitale, vers le sud de la petite ceinture. Bonne route à notre écoute.
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10: Longtemps, l'argent fut une affaire d'hommes. C'est en 1976 seulement, il n'y a pas si longtemps, que les femmes mariées ont obtenu le droit légal d'ouvrir un compte bancaire sans l'autorisation de leur mari en Belgique. Et il y en avait du chemin à parcourir. Pourtant, posséder son propre argent, c'est la base pour s'émanciper. Encore faut-il pouvoir le gagner comme un homme, car on sait les disparités à ce niveau-là encore importantes. Encore aujourd'hui, quand on est une femme, on a moins d'assurance quand il s'agit de négocier son salaire, par exemple. Eh bien, il est temps que ça change. Bonjour Marie Guérin, c'est un petit peu l'objectif du projet que vous venez nous présenter. Vous êtes l'ancienne rédactrice en chef de Elle Belgique et vous avez fait ce constat de l'urgence d'enseigner ce langage financier aux femmes qui ont envie d'entreprendre notamment, mais pas seulement.
11: Oui, absolument. Je pense que c'est une nécessité en fait pour nous de nous rapproprier un peu les codes d'un système qui n'est pas fait pour nous, mais qu'on peut un peu rééquilibrer, donc l'argent, et un peu dépasser nos croyances limitantes par rapport à ça. Donc c'est le but de la Matrimony Academy.
10: Matrimony Academy, effectivement, c'est son nom, qui s'adresse peut-être pas à toutes les femmes, à des femmes d'un certain standing, si je puis dire, ou en tout cas qui ont envie d'entreprendre et de voir grand. C'est un peu l'idée, c'est un peu le public cible de votre projet.
11: Alors des conférences. Oui, parce qu'en fait, le projet, il est assez large. Il a d'abord une newsletter éditoriale qui est vraiment gratuite avec des journalistes financières que je rémunère pour écrire des articles gratuits. Et donc là, ça s'adresse vraiment à toutes les femmes. Et puis, c'est vrai que les conférences s'adressent à celles qui ont déjà réfléchi, qui ont une certaine expérience, qui ont peut-être déjà accumulé un certain capital et qui se demandent comment est-ce qu'elles peuvent utiliser cet argent comme levier de pouvoir. L'idée, c'est quand même de m'adresser à toutes les femmes qui, un jour veulent arriver là. Et donc, voilà, c'est assez large, finalement.
10: Vous parliez d'urgence. C'est quoi ce constat ? C'est vous, personnellement, qui avez été concerné par cette nécessité, justement, de comprendre certaines ficelles au niveau financier ? Vous avez été confronté à ce genre de limites, oui ?
11: Complètement. Donc moi, vous l'avez dit, je suis plutôt une journaliste, je suis plutôt quelqu'un de littéraire, je suis quelqu'un qui a peur des chiffres, des tableaux Excel. Et à un moment donné, je me suis dit, mais quand même, il faut que je mette un peu mon nez là-dedans, dans mes finances personnelles d'abord. Et j'ai commencé à interroger les femmes autour de moi, les femmes que je rencontrais lors de mes interviews pour le L, et je me suis rendu compte que je n'étais pas la seule à me poser des questions et que peu importe le niveau d'expérience, de pouvoir, de responsabilité dans les postes, en fait, on était toutes confrontées aux mêmes limites par rapport à l'argent. D'abord en parler, se sentir à l'aise, c'est pas un gros mot, et dans notre culture en Belgique, c'est pas facile de parler d'argent. On n'est pas des Américains, donc déjà dépasser ça.
10: Et puis, pour les hommes comme pour les femmes, mais pour les femmes, c'est encore plus le cas.
11: Complètement. Et puis ensuite, les mécanismes. Comment ça fonctionne, qu'est-ce que je peux faire, comment est-ce que je peux utiliser ça pour soutenir mes ambitions, pour investir, pour créer mon entreprise, etc. Et donc j'ai commencé à réfléchir. J'ai voulu me lancer dans un master en finance et puis en fait c'était pas du tout pour moi. Et surtout en fait c'était pas assez concret. Et donc je me suis dit je vais réunir des femmes qui ont de l'expérience,

0: qui, elles, ont été confrontées avant moi à ces questions-là et qui ont des réponses. Et donc, voilà, c'est comme ça que le projet est né.
1: Il y a d'abord cette newsletter. Et donc, vous disiez, c'est des journalistes que vous rémunérez, qui, elles, sont spécialistes, par contre, de ces questions. Ouais. Et qui communiquent quel type d'infos? Si on s'inscrit sur cette newsletter, qu'est-ce qu'on peut recevoir dans notre boîte mail?
0: Alors, c'est très pratique.
1: D'accord.
0: Donc, par exemple, il y en a une que j'aime beaucoup, de Sonia Romero de L'Écho, qui a écrit sur comment survivre à la castration financière de son conjoint quand on gagne plus que lui, avec des tips pratiques. Mm-hmm. Mais c'est aussi comment déconstruire le wealth gap, donc cette différence de patrimoine entre les hommes et les femmes. Comment est-ce que nous, les femmes, on peut mieux s'interroger sur notre patrimoine pour le construire, pour plus capitaliser et moins investir dans les dépenses courantes du ménage? C'est la théorie du pot de yaourt, par exemple. Donc, un peu comment rééquilibrer dans le couple aussi. Donc, c'est vraiment l'aspect assez pratique du quotidien des femmes. Comment est-ce qu'on peut mettre en place des outils concrets?
1: J'en parlais dans l'introduction. Est-ce que, par exemple, vous donnez aussi des conseils sur la manière de bien négocier son salaire, par exemple?
0: Oui,
1: c'est quelque chose qui m'intéresse.
0: C'est tout à fait le genre de choses qu'on aborde. Voilà. Et puis, c'est surtout comment se sentir légitime quand on parle d'argent. Mm-hmm. Comment se sentir sûr de soi? Comment aller parler à son banquier en ayant les informations, en lui disant à lui ce qu'on estime qu'on a envie de faire et pas à lui de recevoir ses conseils. Donc c'est ça aussi, et je pense que négocier son salaire, ça fait partie aussi de l'assurance qu'on doit un peu gagner pour ce genre de sujet.
1: Et donc on parlait de la newsletter, mais donc depuis peu vous lancez des conférences,
0: oui. Hein,
1: on en parlait en tout début d'interview. Quel est l'objectif de ces conférences qui ont commencé? En tout cas, vous avez présenté le projet la semaine dernière.
0: Exactement.
1: Comment ça s'est passé?
0: Alors c'est vraiment une grande célébration.
1: Oui.
0: Donc on est dans un très beau cadre et c'est 50 femmes, il y a un panel de plusieurs femmes avec des profils très très différents et qui vont discuter d'un sujet précis. Alors là, c'était l'inauguration, donc c'était assez large, c'était vraiment sur le pouvoir de l'argent, une affaire de femmes. Et après, les prochaines, ça va être sur l'immobilier, sur l'argent et l'astrologie, est-ce qu'on doit se fier à l'astrologie pour faire des investissements, ça va être sur l'or, investir dans l'or, ça va être sur plein de sujets. Si moi je veux devenir investisseuse, voilà, c'est des sujets assez larges. Et puis à côté, il y a les ateliers, donc c'est vraiment pratique. Comment faire mon premier investissement en bourse? On se met toutes ensemble, on y va, on apprend, on comprend les outils et puis on se lance. L'idée, c'est vraiment d'allier l'aspect théorique et inspirationnel des panels avec des ateliers très pratiques.
1: Mmh. Et des femmes puissantes et des femmes qui ont déjà réussi et qui viennent témoigner.
0: Et transmettre aussi, parce que c'est aussi un formidable moment de réseautage.
1: C'est ce que j'allais dire, c'est aussi un petit peu l'objectif,
0: exactement.
1: J'imagine, c'est de mettre en lien ces femmes
0: tout
1: pour qu'elles puissent se conseiller les unes les autres.
0: Avec une grande diversité de profils, parce que ça, c'est vraiment ce que je sais faire, c'est réunir des femmes qui viennent d'endroits très différents. Et moi, c'est une réussite si on me dit, mais je connaissais pas du tout ces personnes, où les as-tu trouvées, je les ai rencontrées, et créer cette énergie. Et en fait, c'est assez magique, quand on met toutes ces femmes ensemble, de voir la sororité, la bienveillance et l'envie de s'entraider, l'envie de transmettre. Ça, c'est vraiment un moment génial. Donc, c'est vraiment la base de ce projet, quoi.
1: Puis en tant que femme, on a besoin d'exemples aussi. Hein. C'est un peu ce qui nous manque parfois. C'est des femmes qui ont réussi et qui disent, voilà, on peut y arriver.
2: Oui, et je lisais justement que vous aviez accueilli pour le lancement de la plateforme Ilham Kadri, qui est la première femme quand même à avoir dirigé le groupe Solvay et qui est la dirigeante la mieux rémunérée de 2025.
0: Exactement.
2: C'est
0: alors.
2: Ça
0: Ça s'est pas passé exactement comme prévu, parce que je sais pas si vous avez vu, mais elle a eu quelques une actualité assez intense dernièrement.
2: Non.
0: Mais c'était prévu en fait d'avoir Ilham, parce que pour moi, elle représentait aussi ce nouveau rapport à l'argent, parce qu'elle a vraiment dû évoluer avec son rapport à l'argent.
2: Ouais.
0: Mais ça n'a pas pu se faire, et donc on est passé avec un panel de 3 personnes. Mais j'ai eu l'occasion de l'interviewer,
2: oui.
0: Et effectivement,
2: elle est connue,
0: d'avoir son expérience. Elle est très connue,
2: elle est médiatisée, elle parle volontiers.
0: Ouais, elle est dans la transmission.
2: Ouais. Elle est inspirante.
0: Oui, puis elle a, c'est aussi une femme racisée, c'est quelqu'un qui a grandi vraiment dans un milieu précaire à Casablanca. Alors pour l'instant, il y a eu beaucoup d'actualités sur ses bonis qu'elle a touchés avec Syensqo, mais ça reste une figure très forte et un rôle modèle.
1: Et quelles sont ces figures les autres figures qu'on a pu entendre la semaine dernière, et quelles seront celles qu'on pourra découvrir si vous les avez déjà identifiées pour le prochain événement, la prochaine une conférence qui a lieu en juin?
0: Oui, exactement. Alors là, on a pu rencontrer Jane Murphy, qui est avocate, mais qui est aussi entrepreneur et qui est aussi présidente du conseil d'administration d'Oracle à Mumbai, qui est vraiment une grande plateforme financière. Et donc,

0: Elle a vraiment eu un parcours d'autodidacte où elle a vraiment dû, voilà, elle a dû faire ses études, se financer pour vraiment arriver là où elle en est maintenant. On avait Marine de Wasier qui, elle, travaille sur le capital hérité, qui est une héritière, mais qui a voulu comprendre comment ça fonctionnait quand les femmes recevaient un capital et qui est devenue sociologue spécialisée là-dedans et qui est très ouverte sur les problématiques en fait que peuvent rencontrer les femmes qui se retrouvent à la tête d'un patrimoine. Et puis on avait Julie Libert qui est vice-présidente de BlackRock, qui est donc un gestionnaire, le plus grand gestionnaire d'actifs au monde. Donc voilà, on avait vraiment des visions très, très différentes.
1: Ça, c'était la semaine dernière.
0: Alors, je n'ai pas encore pour la prochaine conférence, mais pour l'atelier, on sera avec Valérie Philips, qui, elle, accompagne les femmes dans les finances personnelles et qui va nous faire un atelier pour investir en bourse. Mm-hmm. Donc, c'est une coach.
1: Ces femmes, vous les connaissiez déjà, peut-être grâce à vos années chez Elle Belgique, je ne sais pas, quand on dirige comme ça, excusez-moi, un journal un petit peu prestigieux, ça permet peut-être de nouer des contacts avec des personnes aussi, des femmes importantes.
0: Exactement, c'est tout à fait ça. Et puis des femmes qui en connaissent d'autres. Et puis après, on garde toujours ces réflexes de journaliste de creuser, d'aller chercher, de toujours aller voir l'information, se tenir au courant et de voir quelles sont les personnes les plus pertinentes. Et je pense que c'est un réflexe que je garderai pour la Matrimony Academy.
1: Mm-hmm. Est-ce qu'il y a un petit conseil que vous auriez envie de nous donner aujourd'hui aux femmes qui nous écoutent
0: Je pense que ce qui est ressorti de cette conférence, c'est vraiment qu'on avait peur d'oser, donc de passer à l'action, de se dire je vais acheter mon premier ETF ou je vais aller voir la banque pour faire mon investissement immobilier, etc. On a beau être la bonne élève, on va se renseigner plein de choses et puis on a du mal à trouver la légitimité de passer à l'action. Donc allez-y, faites des erreurs. Moi, c'est ce que j'ai fait, j'en ai fait, j'ai investi, mais c'est toujours la meilleure école. Donc faites-vous confiance et let's go, quoi. N'attendez pas, plus vous y allez et plus ce sera bénéfique pour vous et faites-vous confiance.
1: Merci beaucoup, Marie Guérin. Donc, on rappelle qu'il y a cette newsletter qui elle est gratuite,
0: oui.
1: C'est bien ça.
0: Oui.
1: Et puis, cette nouvelle conférence, ce sera en juin. Est-ce qu'on peut retrouver les infos pour
0: Alors,
1: celles que ça intéresse ?
0: Sur le site de matrimony.academy.
1: Super.
2: Matrimony, évidemment. C'est le jeu de mots money, argent.
0: Hein. Exactement.
2: Merci à vous. Merci. On poursuit en musique avec Tossi et Baby Yes.

0: Yes, c'était Tussi. Aline Walsdorf nous a rejoint dans le studio. Bonjour Aline.
1: Bonjour tout le monde.
0: Ça va bien ?
1: Ça va très bien, et vous ?
0: Oui, qu'est-ce qu'il y a au programme du brunch ce matin, mercredi 27 mai ?
1: Un chanteur qui s'appelle André, qui a sorti un nouveau single, Liquid Life, qui annonce surtout l'arrivée d'un album. En fait, il chôme pas, il y a déjà quand même quelques EP qui sont sortis en 2020, 2023, 2024, 2025, et donc un premier album qui arrive ici pour 2026. Ah.

0: Trop bien, on vous suivra avec grande attention. Il sera ici dans ce studio
1: à 10h.
0: À 10h. Et vous, bien, votre brunch, c'est dans 7 petites minutes maintenant.
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0: Le billet d'humeur de Vanessa Lhuillier, c'est tout de suite.
3: Depuis la semaine dernière, il y a une nouvelle série passionnante qui se déroule à Bruxelles, qui donc a commencé à être diffusée. Bon, le scénario, il est un petit peu tiré par les cheveux et surtout, ils sont un peu le déjà vu, comme diraient les Anglais. On dirait la suite d'une vieille série du début des années 2000 qui se déroulait à Charleroi ou bien une autre du côté de Liège de 2016 et dont le titre était Publifin. Cette fois, le premier épisode, il remonte à 2024. On y découvre des aides financières données de manière généreuse. On suit les protagonistes lors de leur entretien et une bande de journalistes débusque l'affaire. Mais je vous rassure, tout est bien qui finit bien puisque l'affaire est classée sans suite, faute de preuves suffisantes. Ouf! Mais bon, vu que le premier épisode a bien fonctionné, eh bien les scénaristes ont décidé de remettre ça. Le deuxième épisode reprend une partie des personnages qu'on avait déjà découverts dans le premier. Cette fois, les journalistes cherchent encore plus de preuves et obtiennent des messages qui prouvent que le chef suprême accordait des avantages à des citoyens si ensuite ils votaient pour lui, qu'en plus il faisait sa pub auprès des autres habitants du quartier. Ça part plutôt pas mal, nous avons tous les ingrédients pour faire en sorte que les prochains épisodes soient bien croustillants. Le premier donc termine sur un cliffhanger de génie. Le président devra-t-il faire un pas de côté et continuera-t-il d'avoir le soutien de son organisation? Alors les partenaires vont-ils se déchirer? Bref, on a hâte de voir la suite. Et pour nous faire patienter, eh bien, les scénaristes ont décidé de lancer une autre histoire en parallèle, celle d'un bourgmestre banni de son parti politique par celui qui est aujourd'hui son ministre de tutelle et qui a décidé de terminer le travail en le mettant sous tutelle coercitive. Une procédure qu'on n'avait pas vue depuis 50 ans. Alors là aussi, les questions d'embauche attirent l'arigot afin d'aider la population et de la rendre redevable du grand chef de la petite commune. Ça sent bon le règlement de compte. De quoi tenir tout le monde en haleine. Je sens que cette série va nous passionner pendant quelques temps. Ah oui, et j'ai oublié évidemment de vous donner le titre de cette série. C'est Le Bureau des Faveurs. La suite donc au prochain épisode.
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0: Oui, ou petits arrangements entre amis. Hein.
3: Oui, ça marche aussi.
0: Ça marche aussi.
3: On peut en trouver plein. Hein. C'est voilà. Je trouvais que le bureau des...
0: Allez, on aura la suite, j'imagine, dans les semaines et les
3: dans
0: mois
3: les jours, déjà
0: à
3: demain,
0: venir.
3: Je
0: dans
3: pense.
0: Les jours, déjà demain, oui, c'est vrai. Ouais, demain, ouais. On en saura déjà
3: oui,
0: un
3: oui,
0: petit
3: ils
0: peu
3: sortent
0: plus.
3: Rapidement les épisodes en ce moment.
0: Ils sont très inspirés, c'est bien, et créatifs.
3: Le scénario. Ouf. Des vieilles recettes, moi, je trouve. Ouais. C'est un peu du déjà vu, comme je disais.
0: Déjà vu. 9h27, presque, est le moment de la bonne nouvelle, car il y en a quand même une par jour.
3: Oui, oui, oui. On a un peu galéré pour la trouver aujourd'hui, la bonne nouvelle, mais on va vous la donner. En fait, c'est aussi un peu quand même une chouette nouvelle bah, pour les femmes hein, aussi. On parlait tout à l'heure avec Marie de femmes inspirantes et de femmes bah, qui réussissent. Eh bien, on va parler de notre princesse, donc Elisabeth, qui, vous savez,
0: hein,
3: elle va bientôt être
0: décrocher
3: diplômée
0: son diplôme.
3: Voilà, d'Harvard. Donc la princesse la plus diplômée d'Europe,
4: je
3: c'est
4: pense,
3: ça
4: oui.
3: D'Europe. Donc c'est
0: cool.
3: Déjà une belle chose. Et puis alors, bah, comme ça reste quand même une jeune, hein, comme toutes les jeunes finalement, Elisabeth, elle se dit qu'après des études quand même voilà, un peu complexes, elle se prendrait bien une petite année sabbatique. Et elle a envie donc de terminer par ses études par un voyage, donc une traversée de l'Atlantique sur un voilier. En tout cas, c'est ce qu'annonce le quotidien Hot Newsblad. Elle n'a été ni infirmée ni confirmée hein, pour l'instant par le palais, mais en tout cas, visiblement, Elisabeth donc, souhaite faire cette traversée. C'est un projet donc, qui serait déjà finalisé, hein, selon mon confrère. Et puis les détails, bah, ils restent à être précisés, mais ça se fera probablement d'est en ouest, hein, sur une île des Canaries, vers une île des Caraïbes. Évidemment, elle n'a pas décidé d'aller voir sa station qui porte son nom. Il faisait un petit peu trop froid. Là, ça sera plus facile. Pour la traverser, mais bon, c'est quand même assez impressionnant, évidemment, de
0: c'est
3: se
0: impressionnant.
3: Dire qu'on va partir.
0: Elle ne sera pas toute seule hein, à bord de son voilier. C'est
3: non,
0: pas en
3: c'est
0: solitaire hein, d'avoir un garde du corps.
3: Là, c'est quand même...
0: Non, si, c'est vrai. Ouais.

0: Ouais, peut-être. Et puis en plus, c'est quand même assez sportif.
1: C'est sportif.
0: Mais il faut avoir un sacré niveau en voile pour pouvoir faire une traversée.
2: Oui, quelques années d'entraînement quand même.
1: Et quelques années d'entraînement en effet. Donc elle aura bien entendu un skipper, comme on dit, et un garde du corps qui l'accompagneront en tout cas pour cette grande traversée pendant un an. Et bien voilà, la bonne nouvelle. Et là-dessus, moi je dis merci. Merci à toute l'équipe. Et on vous présente nos excuses pour tous les petits problèmes techniques qu'on a eus depuis ce matin, si vous nous suivez depuis 6h58. Pour les plus tenaces, hein, qui sont avec nous jusqu'à 9h30. Merci. Merci à Nils Kunderat, qui a eu beaucoup de courage aussi ce matin. Et on vous dit à demain. Tout de suite, c'est le brunch avec Aline Welsdorf.
3: 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Et le brunch, ça démarre et on est en direct jusqu'à 12h30 en radio, web radio, aussi en télévision ce matin. On va parler musique pour le rendez-vous culture à 10h. Ce sera avec le chanteur André, Liquid Life. C'est le morceau qu'il sortait donc le 5 mai qui annonce surtout un album. Ça va arriver très très prochainement. Il y a pas mal d'EP qui sont sortis. C'est un univers pop électro, un petit peu de funk aussi. Soyez donc présents au rendez-vous. Et pour démarrer cette belle playlist, d'abord un titre qui est vraiment de circonstance. Briller dans le soleil, c'est Aurel, et juste avant, un featuring Camille Mbé et Lou Sen de Yakuza. C'est très très doux, c'est présent sur son album qu'elle dévoilait donc vendredi dernier. Jeune et laide, le morceau s'appelle 16 ans dans la veine. C'est la rencontre de deux femmes afro-descendantes au parcours un peu similaire, la rencontre de deux très belles voix. Merci d'écouter BX1 ce matin.

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1: BX1. 9h37 dans ce brunch, j'espère que tout se passe bien pour vous. Aujourd'hui il fait chaud, il va faire très très chaud, un peu plus frais qu'hier, hein, seulement jusqu'à 27 degrés, je dis seulement avec des gros guillemets. Hein. Il fait déjà 19 degrés actuellement, le soleil s'est levé à 5h39, il se couchera à 21h41. Protégez-vous, mettez de la crème, buvez de l'eau, c'est tout ce que je peux vous conseiller en tout cas de faire. Et puis ce que je peux vous dire aussi, c'est de profiter de la playlist de BX1, Nina Morales, ça arrive dans la suite, juste après le duo Colt, duo qu'on adore d'ailleurs, Insomnie, c'est le morceau qui arrive juste après ceci.
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0: Ghost, c'était un titre de Heyoka à l'instant dans vos oreilles.
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0: Dans une dizaine de minutes, on va parler musique avec mon invité André. Soyez au rendez-vous. Il y a surtout un album qui va arriver tout bientôt. On en parlera donc avec lui. Suivez-nous. Il y a Ismé qui vous accompagne jusque-là, juste après la grande Kezia, qui d'ailleurs marque, enfin signe son grand retour. Ici, c'est un morceau qui est un petit peu plus ancien. Un morceau que j'aime beaucoup parce que moi, j'aime beaucoup la douceur en ce mercredi matin. Love Is, c'est maintenant dans ce brunch.

0: 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Vous êtes toujours à l'écoute du brunch. Merci d'être avec nous ce matin. Je suis ravie de vous accompagner. Bienvenue si vous venez à l'instant de vous connecter et vous tomber au bon moment, puisque à 10h, on parle culture dans cette émission. Souvent de musique d'ailleurs. Et justement, ce matin, on va parler musique avec mon invité du jour.
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0: Et c'est André qui est avec moi dans ce studio. Bonjour André.
1: Bonjour, bonjour.
0: Tu vas bien?
1: Ça va très bien et toi?
0: Bah, très bien, merci d'être avec moi ce matin.
1: Merci à toi de m'inviter.
0: Bah, grand grand plaisir. Ici on écoute un petit extrait de Liquid Life qui est sorti le 5 mai dernier. Tu dis dans ce morceau « I've been living in a liquid life since I met you ». On pourrait croire à une chanson d'amour, mais c'est plutôt une chanson d'amour-haine. Hein.
1: C'est ça. En fait, j'aime bien faire croire aux gens que je parle d'amour, mais je parle jamais d'amour.
0: Jamais?
1: Très rarement, en fait.
0: Ok. Pourquoi c'est trop vu, revu et revu?
1: Ouais, c'est ça. En fait, quand j'ai commencé à faire de la musique, je voulais pas trop faire de chansons d'amour. Et au final, bon, il y a quelques-unes, forcément, quand on tombe amoureux, on a envie d'en pas en parler, mais...
0: on a quand même envie de le mettre en musique, peut-être.
1: Voilà. J'essaie de pas trop en parler, quand même. C'est
0: et
1: trop
0: du,
1: fait.
0: Et du coup, ici, cette chanson, elle parle de...
1: Ça parle un peu d'une sorte de flirt avec de l'alcoolisme, mm-hmm. Mettons les pieds dans le plat.
0: Ouais.
1: Et aussi un peu, Liquid Life, c'est le principe d'une vie sans attache, une vie un peu instable, donc c'est de ça que je parle.
0: Ok. Voilà. Et par rapport à l'alcool, c'est quoi? C'est parce que tu sens que c'est trop présent dans notre société? C'est quelque chose où... Toi, tu t'es remis déjà en question par rapport à ça?
1: Ouais, c'est vrai que c'est très présent. Il y a des moments de... Enfin, en été, par exemple, on peut boire très, très souvent.
0: Oh oui.
1: Presque tous les jours, si pas tous les jours. Et on pourrait se poser la question, est-ce qu'on est un peu alcoolique? Est-ce qu'on est une société alcolique? Enfin, ça, c'est aussi ça.
0: Mmh. En fait, et cette société, en tout cas, ou ce chemin sans attache dont tu parles, c'est quelque chose qui, toi, t'effraie, te donne envie, te motive, c'est quoi?
1: À la fois, c'est vrai que c'est quelque chose qui me plaît, je pense que ça plaît à beaucoup de monde, mais en effet, c'est un truc qui peut... ça peut porter un peu à... Ça peut soulever des questionnements, se dire est-ce que vraiment... est-ce que c'est assez safe de faire ça? Est-ce qu'on va pas tous vers, pas, une cirrhose dans 20 ans? Mais oui, voilà.
0: Mm-hmm. Ton univers musical, il est quoi? Il est un peu pop électro, on peut le dire comme ça?
1: Ouais, c'est beaucoup d'influence. Donc, je pense que le terme qui correspond le mieux, ça va être, on va dire, pop alternative électronique. Mais après, il y a des références R&B, soul, un peu indé, alternatif, plus, ouais, genre Tame Impala, un peu ce style-là.
0: Ouais.
1: Ça dépend vraiment des morceaux, en fait. Ça change beaucoup.
0: Tu t'es nourri, j'ai l'impression, de ce qui a construit notre adolescence et notre enfance, ouais. Peut-être.
1: Oui.
0: En tout cas, tu le remets dans ta musique. Ce qu'on peut retenir, en tout cas, c'est que c'est généralement très dansant.
1: Ah ouais?
0: Ouais, moi, je trouve.
1: Ah bon? Bah ouais, peut-être. En fait, c'est pas vraiment l'intention première, mais peut-être qu'au final, j'ai envie de faire un truc qui est plus... que les gens puissent un peu s'approprier et danser dessus, peut-être. Inconsciemment, mm-hmm. Mais ouais.
0: Mm-hmm. Il y a un album qui arrive prochainement?
1: Il y a un album, oui. Qui n'a pas encore de nom, donc...
0: Gros suspense, grand mystère.
1: Grand suspense, oui. C'est un album qui sortira donc fin de l'année 2026.
0: Si tout se passe bien, j'imagine.
1: J'espère, oui.
0: Ouais, quand on est artiste, je suppose qu'il y a parfois des imprévus.
1: Ouais. Ben, y a encore des chansons qui manquent, en fait, c'est ça. En fait, je compose et je produis vraiment sur le moment. Je fais une chanson, je la compose, j'enregistre et puis je la sors.
0: Ah, tu vas jusqu'au bout du processus et tu fais pas plusieurs chansons.
1: C'est ça. Donc, d'accord. Beaucoup d'artistes font ça. Ils vont préparer tout un EP ou tout un album et puis le sortir.

0: où il faut faire des singles. Moi, je fais vraiment sur le moment même. Donc, c'est pour ça que pour l'instant, c'est en cours de création, quoi.
1: Et ça te permet quoi d'être au plus proche de tes paroles, de ton émotion du moment
0: Il y a de ça. Et puis aussi, j'ai envie de continuellement sortir des chansons, d'essayer de créer un peu un petit engouement autour des chansons. Donc, pas trop à

0: Sur le processus de création d'une chanson, j'ai l'impression que tu as envie de partager avec ta communauté ces coulisses. Je sais pas, dis-moi.
1: Ouais, c'est important, je pense, de montrer le processus, ne serait-ce que pour une compréhension du projet, pour une compréhension de ce que je veux dire dans mes chansons, mais aussi pour des gens qui peut-être ont envie aussi de commencer à créer. C'est toujours intéressant de montrer l'envers du décor, même si en soi je suis pas non plus un grand artiste très connu, mais c'est intéressant, je pense, chacun de montrer son processus, grand ou petit artiste.
0: Puis en tant que jeune artiste indépendant, je pense que c'est aussi à toi que les gens peuvent s'identifier s'ils ont envie de démarrer un projet. Voilà, tu parles du fait que t'es pas connu, t'es pas un grand artiste, mais il faut bien un point de départ pour chacun, chacune. Et,
1: ouais, bien sûr.
0: Et voilà, et partager les coulisses, en tout cas, j'imagine que ça parle à beaucoup. Au niveau des prods, il y a quand même quelque chose, je le disais, d'assez dansant. Il y a un morceau assez soutillant qui, moi, m'a fait penser un peu à du Polo et Pan. C'est juste propre à ce morceau. Je dis pas que Polo et Pan, c'est ta signature, pas du tout.
1: Non, mais j'aime bien, c'est une bonne référence.
0: Très, très bien. Mais je te propose qu'on écoute justement un petit extrait, c'est le I Don't Know What I'm Doing.
1: Okay.
0: Et on en parle juste après.

0: je te disais, très, très festival, hein, finalement, ce morceau.
1: Et oui.
0: Mais tu ne vas pas assez en festival. Mais
1: je ne vais pas en festival.
0: Qu'est-ce qui se passe, André? Pourquoi tu ne vas pas en festival?
1: Ben, en fait, je ne sais pas. Les concerts, je vais rarement en concert. Enfin, pour un musicien, c'est très bizarre. Je pense que
0: c'est vrai.
1: Beaucoup de gens vont renverser leur café en entendant ça. Mais en effet, je ne sais pas, il y a un truc avec les concerts qui me... La foule, trop de gens, de trucs, ça me stresse un peu. Les petits concerts plus intimistes, ça va. Mais ouais. Après, je vais à mes propres concerts, rassurez-vous.
0: Mais heureusement.
1: Ça aide un peu.
0: Non, mais j'imaginais bien justement ce genre de morceau en après-midi, en plein air. Enfin, tu vois, quelque chose de... Les gens sont tranquilles. Enfin, voilà, pas justement cette cohue de gens qui se serrent et qui sont les uns contre les autres. Mais je comprends tout à fait. Dans ce morceau, tu dis « I don't know what I'm doing ». Tu parles de quoi exactement ?
1: De la vie.
0: De la vie.
1: En fait, c'est ça, c'est une chanson qui est un peu en contraste avec tout ce qu'on voit sur les réseaux sociaux de gens qui ont l'air d'avoir complètement réussi leur vie et qui montrent ça comme si c'était la réalité.
0: Oui, c'est ça.
1: C'est bien aussi d'admettre qu'en fait, on ne sait pas trop ce qu'on est en train de faire et qu'on a un peu perdu dans notre vie, peu importe l'âge qu'on a. Et je pense que c'est bien de le dire en chanson, pour que les gens se disent « Ah oui, il n'y a pas que moi, en fait, qui est complètement perdu. »
0: J'ai l'impression que tu dis aussi que tu es d'accord avec le fait que tu ne vas pas suivre le chemin que beaucoup attendent, c'est-à-dire fonder une famille, potentiellement devenir riche, en tout cas c'est les rêves de certains et certaines, et que tu es ok avec ça en fait.
1: Oui, c'est ça en fait, dans le couplet je parle vraiment de ça, ce côté je ne serai jamais célèbre, je ne serai jamais ci et ça, parce qu'on a un peu ces idéaux de vie, on a envie d'être célèbre, on a envie d'être beau comme un mannequin et ci et ça et riche et tout ça, et en fait au final c'est pas grave si on n'a pas atteint ces idéaux-là et on peut très bien être... avoir une très bonne valeur et une très bonne vie sans ça, quoi.
0: Il y a un côté très positif aussi, hein. Tu dis que si le chemin qu'on veut prendre n'existe pas, bah, il suffit de le construire.
1: C'est ça. Créer son propre chemin s'il n'existe pas, c'est ce que j'ai fait toute ma vie, j'ai l'impression.
0: Tu as eu beaucoup de doutes sur ton chemin, justement, pour en arriver à ce genre de réflexion et de faire fi, en fait, de la pression de la société?
1: Oui, en fait, les doutes sont encore là. C'est juste qu'il y en a peut-être moins qu'avant, mais j'ai encore des grands, grands moments de doute. Et en soi, j'ai depuis toujours eu cette perspective un peu peut-être différente sur les choses, sur la vie, et j'ai toujours été un peu à part, sans vouloir me donner cette image d'artiste un peu maudit. Mais voilà, j'ai toujours un peu eu ce truc-là. Donc j'ai grandi avec cette perspective particulière. Donc à l'âge que j'ai aujourd'hui, j'ai appris un peu à naviguer la vie avec cette perspective.
0: J'ai l'impression que tu es un peu plus tranquille aujourd'hui et que tu es dans un mood go with the flow, quoi.
1: C'est ça. Il le faut. Au bout d'un moment, il faut un peu laisser tomber toutes ces insécurités, même si elles sont un peu sous la surface quelque part. On retombe dessus un jour ou un autre.
0: Dans les mauvais jours, quoi.
1: Dans les mauvais jours, voilà. Les moments de vulnérabilité, on retombe dessus, mais c'est important de passer au-dessus, quoi.
0: J'ai envie aussi qu'on parle un petit peu justement des thématiques que tu abordes, hein, parce que voilà, là, on sent que tu parles quand même d'une certaine pression de la part de la société. Tes thématiques, elles sont plutôt sombres, là où tes prods, elles sont

0: assez lumineuse selon moi et dansante, hein, comme je le disais au bout. Il y a un espèce de contraste comme ça. C'est voulu en tout cas d'aborder des choses fortes, peut-être un peu sombres, mais sans que ce soit lourd.
1: Oui, parce que bon, déjà évidemment, pour moi, la musique, c'est, enfin, écrire en tout cas, c'est souvent, je tape dans quelque chose d'assez sombre et, ou triste, ou c'est de la colère. Pour moi, l'art en général, c'est souvent ça.
0: Ouais.
1: C'est une frustration, c'est une colère, une tristesse, quelque chose qu'on a, voilà, un problème, quelque chose. Et en fait, on a envie d'en parler. Mais j'ai aussi envie d'une, j'ai pas envie non plus de trop plomber l'ambiance.
0: C'est vraiment ça. Ouais.
1: Mais ça avait pensé un peu à Stromae qui écrivait des paroles aussi très très sombres sur des tons complètement dansants et voilà. Donc c'est ça qui est intéressant, justement, ce contraste. Mm-hmm. Pas trop plomber l'ambiance, quoi, c'est tout. Mm-hmm.
0: Et justement, quand toi tu chantes tes morceaux et que tu vois les gens un peu danser, etc., devant toi, sur... qu'est-ce que ça te fait? Parce que quand tu penses à tes paroles et que tu les vois un petit peu sourire, je me dis que ça doit quand même faire quelque chose, non?
1: Oui, après, je ne vois pas beaucoup de gens danser parce que j'ai pas encore eu l'occasion, mais on verra bientôt quand je serai en concert.
0: Mais justement, on va peut-être le dire, mercredi 3 juin, tu seras donc au Tucène, c'est à 20h30, c'est du côté de Uccle. Ouais. T'as hâte, je suppose.
1: Ouais, je suis très, très, très, très excité. Premier concert à Bruxelles depuis très longtemps, donc. Ouais.
0: Parce que tu nous reviens de Londres, là.
1: Je reviens de Londres, ouais.
0: Je voulais te demander aussi qu'est-ce qui fait que tu reviens comme ça chez nous après une grande virée du côté de Londres.
1: Oui, j'ai fait une petite pause de 10 ans à Londres. Et là, je reviens, j'ai envie un peu de changement, j'ai envie de retrouver mes amis, ma famille, ma ville en fait. Donc, ouais.
0: T'as l'impression que Bruxelles peut t'offrir peut-être quelque chose musicalement, que t'as puisé ce que tu pouvais puiser du côté londonien?
1: Ouais, je pense que Bruxelles est aussi, comme c'est une ville plus petite, le milieu de la musique est plus petit aussi, et peut-être c'est plus facile de se faire un nom. Je pense qu'à Londres, c'est saturé d'artistes. C'est, voilà, tout le monde va là-bas pour un peu percer, personne perce finalement.
0: Je vois le genre.
1: Donc, c'est intéressant aussi musicalement d'être revenu.
0: Ouais, j'imagine. Ouais. Est-ce que t'es prêt pour ton concert?
1: Je suis quasiment prêt, j'ai encore quelques petites répètes à faire, mais ouais, quasiment prêt.
0: T'as fait des petites résidences ou pas spécialement?
1: Non, là vraiment je fais un truc. Après je suis tout seul sur scène,
0: okay,
1: donc c'est vraiment, ça va être un peu du piano-voix en fait. Ce sera pas avec toutes les prods électroniques habituelles. Donc si on... ce sera plus un peu soul, jazzy, piano,
0: okay,
1: comme ça. Ouais.
0: Ah oui, un retour en douceur.
1: Voilà.
0: Exact. Et j'imagine qu'il y a un moment où tu auras envie de balancer tes prods. Tu les imagines comment, en live band, où tu auras des séquences? Comment tu vois les choses, toi?
1: Alors, j'ai déjà fait quelques fois à Londres. Ce que j'ai, c'est que comme je produis tout moi-même, j'ai le track, le PBO, on va dire, que je joue en même temps. Mais c'est vrai que ce serait intéressant d'avoir quelques trucs que je fais en live en tant que musicien, et en même temps avoir quelques sons, peut-être des musiciens avec moi. Mais après, c'est encore... c'est plus complexe de trouver, c'est plus d'organisation aussi. Donc,
0: oui, et puis quand on est artiste indépendant, il faut aussi se rendre compte que c'est un budget. Hein,
1: c'est
0: pouvoir rémunérer tout le monde. C'est pour ça que généralement, on y va étape par étape. On commence seul et puis dès qu'on peut avoir un copain, une copine qui monte sur scène avec nous, c'est toujours sympa. Alors. Je te propose de faire une petite pause, André, si tu veux bien.
1: Ok.
0: Y a ton titre You Equal Pain, c'est ça.
1: Oui.
0: On en parle juste après, si tu veux bien. On l'écoute en entier et on revient.
1: Oui.
0: Tu bouges pas.

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1: Et c'est André qui est toujours avec moi dans ce studio. André, on a écouté donc ton titre, hein, You Eagle Pain. C'est quoi? C'est toi? Tu me fais du mal? Toi, c'est de la douleur?
2: Non, ouais, encore une fois, c'est une chanson.
1: C'est pas une chanson d'amour.
2: Ce n'est pas une chanson d'amour, mais j'ai encore voulu faire passer ça pour une chanson un peu de rupture ou d'amour, comme si, voilà, on peut penser. Mais en fait, non, c'est une. C'est assez drôle, mais c'est une collègue avec qui je travaillais.
1: De
2: ce qui m'a inspiré cette chanson.
1: Ok.
2: Et c'était quelqu'un qui était. Bon, on va pas utiliser des mots vulgaires.
1: On ne sait pas qui est ta collègue, André. Tu peux tout nous dire, on est entre nous ici.
2: C'était quelqu'un qui faisait semblant d'être gentil, mais qui au final était très très vicieuse. Et au bout d'un moment, j'avais vraiment du mal. Et donc, je me souviens qu'elle me parlait et j'étais là, genre, I'm in pain when I talk to you. Enfin, j'ai mal quand tu me parles. Et donc, je pensais à ça et la chanson s'écrivait dans ma tête à mesure qu'elle me parlait. J'étais là, oh, une chanson. Allez, on écrit.
1: Tirer du positif d'un moment vraiment pas cool, quoi.
2: C'est ça, mais c'est ça aussi qui est bien avec la musique, c'est qu'on transforme des choses négatives en choses positives.
1: Mais ce qui me rend dingue, c'est que t'en sois arrivé au stade de « j'en peux tellement plus d'elle que je vais en faire une chanson ». Ça veut dire que ça te prenait ton énergie vitale.
2: Mais c'est bien, c'est très cathartique, c'est une façon d'extérioriser ces espèces d'émotions négatives.
1: Il y a un peu de funk aussi dans ce morceau, je sais pas si t'es d'accord au niveau de ta prod.
2: C'est possible,
1: ouais.
2: Il y a une influence un peu Daft Punk.
1: Ah ouais, ok, c'est ça.
2: Que j'écoute, par après j'ai entendu. C'est vrai que sur le moment même, j'ai pas essayé de faire du Daft Punk, mais c'est par après on l'entend. Ah oui, en fait, c'est vrai que ça sonne un peu.
1: Mais c'est ce que tu me dis depuis le début, c'est pas tes intentions, en fait, tu te laisses porter par ce qui te vient. Et puis de nouveau, on en revient à ce qu'on disait, hein, mais tes influences. Elles sont toutes présentes dans ta musique, quoi, en laissant un peu plic-ploc comme ça. Comment t'as appris, toi, à faire tes prods?
2: J'ai vraiment appris tout seul depuis un très jeune âge. J'étais pianiste, en fait, depuis que j'ai 11-12 ans.
1: Oui, donc tu démarres pas de nulle part.
2: Oui, voilà, c'est ça. Et puis après, j'ai commencé à un peu expérimenter avec différents... J'ai fait d'abord GarageBand, parce que c'était gratuit. Et puis maintenant, je suis sur Logic Pro. Et donc, c'est vraiment des années d'essais et d'expérimentation, quoi.
1: Alors, c'est pas tout, mais t'as aussi un visuel bien, bien léché.
2: Ah ouais, merci.
1: On peut le dire comme ça. C'est toi qui fais les dessins?
2: Ouais, j'ai fait tout.
1: Ok, moi j'ai été choper un extrait où t'expliques comment on fait les dessins.
2: Ok.
1: Bon, il est très très court, hein, je préviens. Si vous ne suivez pas en télé, tant pis pour vous, il faudra revoir l'interview en replay. Je le mets, c'est 17 secondes, on le regarde ensemble, on en parle.
2: Allez.
1: C'est parti.

0: Comment t'as appris du coup, André, à faire tout ça?
1: Alors, bah, les dessins, donc, encore une fois, je dessine depuis que je suis tout petit. Et puis, j'ai commencé à, en fait, juste essayer de créer un mouvement et puis à les mettre, encore une fois, avec iMovie.
0: Oui, c'est
1: vraiment, c'est vraiment, ça
0: vole pas. Tous les programmes gratuits.
1: Voilà, ça vole pas très haut. Et en fait, c'est juste mettre les images ensemble, ajouter un peu de mouvement, ajouter des couleurs dans Photoshop. Enfin, c'est vraiment... C'est ça quoi, c'est tout bêtement comme ça.
0: C'est ton alter ego qu'on peut voir dans tes dessins?
1: Oui, plus ou moins, ouais.
0: Ouais.
1: Ma version imaginaire.
0: Mm-hmm. Ça te permet quoi justement de mettre les choses sous forme de dessin animé? Ça te permet de mettre un petit peu de distance ou de légèreté là-dedans?
1: Ouais, c'est aussi une façon de créer un visuel. Au bout d'un moment, j'ai fait beaucoup de... Je me filme moi-même en train de chanter la chanson. Et en fait, je me suis dit, bon, ce serait bien de mettre un truc un peu différent. Et puis, ça permet de montrer tout ce qu'on veut, de faire des effets un peu... voilà, l'effet le fantôme qui arrive, comme on a vu dans cet extrait-là.
0: Ouais.
1: Un peu surréaliste, qui sont peut-être plus difficiles à faire avec, avec quelqu'un qui te filme et tout ça, quoi. Effet spécial.
0: C'est vrai qu'en fait, on n'est pas limité dans les effets spéciaux.
1: Voilà,
0: hein.
1: On peut faire ce qu'on veut. La chanson Liquid Life, par exemple, j'ai fait une... Moi...
0: Qui fond,
1: quoi. comme une glace au soleil. Voilà.
0: Pas de limite.
1: Non.
0: Pas de limite. Mais c'est très bien, ça te crée tout un univers. Donc, artiste pluriel, on peut peut-être le dire comme ça, hein, puisque t'intègres en tout cas, tu fais tout. Tes prods,
1: ouais.
0: Le chant, la composition, et puis finalement, les visuels qui l'accompagnent. C'est assez récent, ces dessins que t'as intégrés, en tout cas, dans ta DA.
1: Ouais, ça date d'il y a peut-être 2 ans, un truc comme ça.

0: Une ou pas si récente. Bah,
1: oui. Oui, relativement récent, mais pas si récent, ça dépend. Mais ouais, non, c'est une bonne façon d'exprimer ce que je veux en image, quoi, sans limite, comme tu as dit.
0: Ouais, on l'a dit, hein, donc d'être de retour en Belgique pour ce nouveau projet, on sent quand même tes influences anglo-saxonnes hein, qui sont présentes dans ta musique. Moi, je sens un peu du James Blake quand même.
1: Tout à fait.
0: Dans ta voix, tu vas dans les aigus aussi. C'est quelque chose pour lequel tu as dû prendre des cours de chant ou ça t'est venu de façon naturelle?
1: J'ai pas fait beaucoup de cours de chant, donc j'ai fait un an de chant. Il y a aussi très très longtemps.
0: Pour les bases.
1: Ouais, pour un peu la respiration et tout ça. Mais sinon, après, j'ai été dans une autre direction et dans des James Blake et compagnie qui m'ont vraiment influencé dans la façon de lancer le son, de garder un truc assez doux parfois. Et encore, après, j'ai aussi écouté des artistes comme Ray Charles, Nina Simone qui vont peut-être amener vers des contrées plus soul et tout ça. Quoi.
0: Ouais, complètement. Ce qu'on pourra avoir du coup mercredi, hein. Un petit peu plus, non?
1: Oui, c'est ça. Ça va être beaucoup plus comme ça.
0: T'as pas chômé. Donc là, il y a un EP un album qui arrive, mais donc il y a eu un EP en 2025, en 2024, en 2023, en 2021, en 2020.
1: Ouais.
0: C'est énorme.
1: Ouais. En fait, c'est un EP par an que je me force à faire et c'est justement pour booster la créativité. Et c'est une façon aussi de rester un peu toujours à sortir des choses et à créer un peu, garder. Le petit buzz, tout petit buzz que j'essaie de créer. C'est ça.
0: J'ai l'impression que tu es aussi un peu dans un truc de tu pourrais pas faire sans la musique.
1: Oui.
0: C'est un besoin.
1: L'art en général, mais c'est vrai que la musique est devenue le style d'art central dans ma vie. Donc, je pourrais jamais arrêter de faire de la musique, c'est sûr.
0: Avec le dessin qui gravite autour.
1: Le dessin. Ouais.
0: On pourrait envisager, je sais pas moi, un show un peu spécial où il y aurait du dessin en live et toi qui performes aussi.
1: Oui.
0: Ça pourrait être faisable, tu penses?
1: Ça pourrait être faisable, ouais, c'est un truc, ouais, je pourrais y penser, sérieusement.
0: Je dis ça, mais t'es pas obligé de dire mes idées.
1: Non, mais c'est pas bête du tout, ça peut être intéressant.
0: Ouais. 5 EP, un album qui arrive, tu sens que ton style, il s'affine et que tu prends un peu confiance en toi?
1: Oui, en fait, j'ai passé des années à essayer de chercher un peu mon propre style en étant influencé par des James Blake ou des FKA Twigs et tout ça, artistes un peu expérimentaux, alternatifs, machin, londoniens. Et en fait, pour l'instant, ouais, je crois que j'arrive vers un truc qui me correspond. Après, chaque année, j'ai l'impression que je change un petit peu, j'ajoute des éléments. C'est plus minimaliste. J'ai l'impression que les derniers EP que j'ai sortis, c'est plus de la basse, batterie, quelques synthés vite fait, quoi. Mais donc ça dépend. Ouais.
0: Peut-être en accord avec toi qui évolue aussi. Hein,
1: oui, bien sûr, j'imagine. Ouais.
0: André, donc je rappelle que tu seras donc ce mercredi 3 juin au Tusen, c'est donc du côté de Uccle à 20h30. Et puis il y a ce morceau Liquid Life qui est sorti, que j'invite celles et ceux qui nous écoutent à aller écouter sans modération. Contrairement à ce titre qui parle donc de consommation d'alcool, hein, j'ai pas envie de tout mélanger. André, merci beaucoup d'être venu dans ce studio. On se voit à tout bientôt.
1: Merci à toi, à bientôt.
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0: Chambre Noire, Louise Barrault, un nouveau titre hein, qui lance du coup un futur projet, un album qui va arriver avec une ambiance assez électro. D'ailleurs, vendredi dernier, il y a un nouveau titre qui est sorti, La Chasse aux Garçons. Je vous invite à aller le découvrir sur les plateformes ou sur son compte Instagram.
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0: BX1. 10h30, même 31 pour être exact. Il y a du Pete qui arrive dans la suite avec un extrait de son nouvel album Joy Boy qui est sorti donc début 2026. Album un petit peu plus chanté, toujours du rap, hein, mais un peu plus de chant. Rêvez mieux, on écoute ce titre ensemble ce matin. Merci d'écouter BX1.
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0: Toucan, on ne les présente plus hein, aujourd'hui. Noranda, c'est le morceau que vous venez d'écouter à l'instant, mais je vais vous laisser profiter des dernières secondes d'ailleurs.
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0: Et d'ailleurs, ça continue même après le jingle. Déjà 21 degrés sur la capitale, il va faire jusqu'à 27 degrés. Hydratez-vous, protégez-vous, mettez de la crème, couvrez-vous. Ne sortez pas si jamais vous avez l'occasion de rester dans un endroit au frais, faites-le. Et puis ce soir, ouvrez grand les fenêtres et aérez un bon coup. C'est vraiment les conseils que je peux vous donner. Et puis sinon, de profiter surtout de la bonne musique de BX1, puisqu'on a une playlist 100% Fédération Wallonie-Bruxelles. Ça veut dire quoi ? De l'éclectisme, de la qualité. Et puis plein de belles choses. Hein. L'art local, c'est tout ce qu'on a envie de mettre en avant, bien entendu. Pas besoin d'aller très loin pour trouver justement des personnes de talent. On va continuer avec Blue Samu, justement, un morceau qui mêle plein de genres, plein de styles. Un morceau que j'aime particulièrement, qui s'appelle donc Move. Ça arrive après Jean-Paul Groove et Pierre. Pierre avec un S qui a posé sa voix sur ce morceau. Bain de sourire, mais avant ça, un peu de douceur. Donc avant de vous réveiller, je vous laisse profiter.

0: Fuité de Pearl Grey, ça arrive juste après ceci, restez à notre écoute.
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1: Il est 10h50, j'espère que tout se passe bien de votre côté, chaudement j'imagine. Peut-être que vous nous écoutez depuis votre voiture, dans les transports en commun, chez vous, à l'étranger. C'est possible aussi, hein, puisqu'on est donc en web radio et en DAB+, donc c'est possible de nous écouter où que vous soyez. L'occasion de profiter en tout cas de la musique de nos artistes de chez nous, bien entendu. Il y a Lisa Lou qui est prévue dans la prochaine minute avec Origami. Et puis Uchiwai avec son dernier single, Chi. D'ailleurs Uchiwai, le 1er avril, elle a annoncé qu'elle arrêtait la musique. Moi je suis vraiment tombée dans le panneau. Ça a duré quelques secondes, heureusement pas plus. Mais non, non, elle continue bien sûr son projet. Chi, c'est maintenant sur BX1.

Et j'ai skippé mon jingle, pas de soucis, il est 11h passé de 1 minute, vous êtes toujours à l'écoute du brunch, j'espère que tout se passe bien. On poursuit ensemble si vous le voulez bien, et j'avoue que j'ai glissé des petites pépites pour nous accompagner avec cette météo plus qu'estivale, je vais le dire comme ça, puisque j'ai glissé Stromae avec Summertime, petit clin d'œil, je trouvais qu'il faisait pas assez chaud visiblement, et juste avant c'est le motel avec ce titre bien rempli de soleil aussi, un Sueños qu'on écoute tout de suite, merci de nous suivre ce matin.

0: Slamino à l'instant avec Ghost Coast dans vos oreilles.
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0: Allez, on continue avec de la bonne musique. Konoba, c'est ce qui est prévu dans la suite. To Go, c'est le morceau qui arrive juste après Juicy, ce fameux duo. Je rappelle que Gilly Raines, elle s'est lancée en solo. Elles reviennent toutes les deux sur le devant de la scène. Il y a des choses qui vont arriver, vous inquiétez pas. Youth, c'est un peu le morceau qui les a fait connaître. Et tout de suite, eh bien, je vous propose à Dans la nuit avec Barbelé, un petit peu de douceur pour compenser cette grosse chaleur.

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1: 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À 11h31, un peu de douceur, c'était Benny à l'instant, Queen of Cove. On poursuit avec quelque chose qui va peut-être un petit peu vous réveiller, peut-être vous faire danser en tout cas j'espère. C'est Billie Jean qui est prévu dans la suite avec Lolita. On se fait plaisir tout de suite.
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2: 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Le titre c'était Sur tes lèvres. Il y a Youssi qui est prévu dans la suite, ça c'est du rap avec une bonne dose de rock. Le morceau s'appelle Dead. Juste après le tout nouveau single de Gala Drago, elle faisait quand même la première partie de Tsarbi à l'AB. Et je sais qu'elle a un AB prévu pour elle. Il me semble que c'est le 8 octobre prochain. En tout cas, il y a encore un petit peu de temps avant de le voir venir. Cancel Me, c'est le morceau qu'on écoute sur BX1.

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0: Un brunch qui continue encore un petit peu moins de 30 minutes, on va le dire comme ça. J'espère que vous allez bien, qu'il ne fait pas trop chaud chez vous. Ici, nous, ça va. Heureusement, on a un peu de clim dans les bureaux. Ça fait quand même du bien. Si vous avez l'occasion de ne pas sortir, franchement, je vous recommande de faire attention. Sinon, hydratez-vous, protégez-vous, mettez de la crème, couvrez-vous. Vraiment. Et puis, ouvrez bien les fenêtres ce soir pour aérer. Bienvenue si vous venez de vous connecter à l'instant sur BX1 et dans ce brunch. Un brunch qui continue encore pendant quelques minutes. Hein. Dans la suite, je vois qu'il y a du Mavy et son univers un peu soul, R&B. Ça arrive dans la suite. Moi, ça me faisait vraiment penser à du Destiny's Child. Donc, je pense que c'est une très, très bonne ref. Un petit goût de nostalgie, d'ailleurs, hein, quand on va écouter ce titre, c'est Boundaries, qui arrive juste après le Echt. Le groupe Echt avec Boiler BX. C'est un remix. On se fait plaisir. On écoute Echt sur BX1. Merci de suivre ce brunch.

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1: Le retour d'Alice on the Roof. Vous écoutiez 15 ans à l'instant sur BX1.
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1: Et je suis ravie de ce qui arrive dans la suite parce que c'est hyper content et vous savez, je les adore. La particularité de ce groupe, c'est qu'il y a deux batteurs, donc c'est une folie de les voir en tout cas en live. C'est vraiment assez dingue. Le beurre, c'était complet pour la release party. Je les ai reçus dans ce studio à cette occasion, bien entendu, les deux batteurs, évidemment. Courir avec toi, c'est le morceau qu'on va écouter maintenant. Vous allez voir, c'est assez jazzy, mais bien, bien rythmé. On se fait bien plaisir ici sur BX1.

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1: L'artiste a pris l'amphitheatre avec Alex Germis, c'était jamais assez. Ça y est, midi 25, ça signe donc la fin de ce brunch. Merci de nous avoir suivis ce matin. Demain, de la musique encore au programme avec Dean C. Ce sera de l'afro, du R&B. Je n'en dis pas plus, je garde un petit peu de suspense. Soyez donc au rendez-vous à 10h, à 9h30. C'est le top départ du brunch. Et puis on se dit au revoir avec évidemment de la bonne musique. Je vois qu'il y a du Rory ou encore Wet Enough. Wet Enough, c'est aussi assez jazzy, rock, rap, il y a de la funk aussi, enfin du funk en tout cas dans leur musique. Moi j'ai eu l'occasion de les voir sur la place de la Bourse à l'occasion du Lotto Brussels Jazz Festival. C'était vendredi soir, un groupe à en tout cas découvrir en live si vous avez l'occasion de le faire. Je vous laisse

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0: Bonsoir à toutes et tous, bienvenue dans ce 18h, voici les titres. Le gouvernement bruxellois veut mettre Saint-Josse sous tutelle, une mesure inédite depuis 50 ans. En cause, la situation financière catastrophique de la commune. Des vitres brisées et une porte soufflée par une violente explosion cette nuit à Etterbeek. Les dégâts sont importants dans l'entrée de l'immeuble, une enquête est en cours. Ce mercredi marque l'Aïd el-Kabir, la fête du sacrifice, un moment très important pour les musulmans. Reportage dans le centre-ville. Et puis quel avenir pour les piscines à ciel ouvert à Bruxelles, entre les projets abandonnés ou toujours en cours? On fera le point dans ce journal. Cela n'était plus arrivé depuis un demi-siècle, mettre une commune bruxelloise sous tutelle. La région veut le faire avec Saint-Josse, vu sa situation budgétaire jugée très critique. Le collège resterait en place, mais il serait plus contrôlé. Les détails avec Maëlle Arnold-Dussen.
1: Le rapport de l'administration Bruxelles Pouvoirs Locaux sur la commune de Saint-Josse est sans équivoque. Le document révélé par la Libre fait état d'une emprise politique excessive sur l'administration communale, mais aussi de la tenue d'une comptabilité qui n'est pas fiable. Il pointe encore des dépenses par habitant très élevées, dépassant largement la moyenne des 19 communes. Pas de quoi étonner ce conseiller communal dans l'opposition.
2: De nombreuses personnes de l'administration ont démissionné parce qu'elles estimaient qu'elles ne pouvaient pas faire leur travail. Il y a une ingérence incroyable, il y a des demandes de l'administration pour prendre certaines mesures, le bourgmestre n'en tient pas compte et parfois même impose des mesures qui sont illégales.
1: La commune présentait ainsi un déficit cumulé de 30 millions d'euros en 2025. Alors sur base de ce rapport, le ministre socialiste des pouvoirs locaux, Ahmed Laouej, propose d'activer l'article 18 de l'ordonnance du 14 mai 1998, de quoi permettre à la région de placer la commune sous tutelle.
3: L'enquête a été lancée par M. Clerc Failly et pas du tout par le ministre actuel.
4: Et ce sera
3: au gouvernement à prendre ses responsabilités, mais on ne peut pas accepter qu'une commune, effectivement, fasse n'importe quoi. Et nous devrons suivre ce que nous demande quand même une administration qui a fait une analyse pendant de longs mois.
1: Si la mesure est validée, le bourgmestre, le collège et conseil communal resteraient tout de même bien en place.
5: Néanmoins, ils ne peuvent plus prendre d'actes qui seraient contraires à la volonté de la région. Donc quand vous êtes sous tutelle, c'est ça que ça veut dire, c'est que d'une certaine manière, les autorités communales, soit le conseil communal, soit le collège des bourgmestres échevins, est sous tutelle et ne peut pas prendre d'actes sans l'accord de la région.
1: Une situation qui n'est pas très courante.
5: C'est très rare que de manière aussi forte une commune soit mise sous tutelle, directement sous tutelle. Après, il faut bien voir que les relations entre les communes et l'autorité régionale sont déjà des relations où la commune est sous le pouvoir de tutelle de la région. Et ça, c'est parfois des relations assez difficiles et assez tendues, notamment sur le plan budgétaire.
1: La proposition sera examinée demain lors d'un conseil des ministres.
0: Et Emir Kir, le bourgmestre de Saint-Josse, viendra s'expliquer à ce sujet dans Bonsoir Bruxelles. Une interview à suivre juste après ce journal. À Etterbeek, une violente explosion a détruit l'entrée d'un immeuble cette nuit dans le quartier Thieffry. La détonation a même été entendue dans d'autres communes. Pas de blessés à déplorer, mais d'importants dégâts matériels. Les habitants sont restés confinés jusqu'au matin. Reportage Valentine Rolus.

0: La porte d'entrée a été soufflée. Au sol, des éclats de verre sont encore dispersés. Les traces de l'explosion survenue devant ce bâtiment de l'avenue Édouard de Thibault étaient encore bien visibles ce matin. Dans le quartier, la déflagration a réveillé de nombreux riverains.
1: Vers 2h du matin, un bruit comme un conteneur qu'on déposait, quoi, et que c'était beaucoup plus puissant en bruit.
2: On a entendu un très fort bruit, c'était comme un début d'un orage, donc ça m'a réveillé.
3: C'était une explosion assez forte, j'ai cru que c'était une explosion de gaz. Je pense que ça a été entendu jusqu'à Auderghem, paraît-il, donc c'est pour vous dire la puissance de
0: l'explosion. L'explosion s'est produite aux alentours de 2h15 cette nuit. Les pompiers et les services de police sont rapidement intervenus sur place. Par mesure de sécurité, les habitants de l'immeuble ont été évacués.
4: Les personnes ont pu rester vraiment à proximité sur le trottoir dans les environs pendant à peu près 1h30 à 2h. Évidemment, police, pompiers. Les pompiers ont vérifié l'habitabilité du bâtiment, qui ne posait pas problème. C'est l'entrée qui était touchée avec des portes d'entrée, des choses pareilles.
0: Les habitants de l'immeuble sont restés confinés jusqu'à la levée du dispositif policier, peu avant 7h ce matin. Ce n'est pas la première fois que ce type d'incident se produit dans la commune. En septembre dernier, déjà, une explosion avait visé ce commerce situé rue Général Fivet. Des incidents à répétition qui inquiètent certains habitants. Liés ou pas à la grande criminalité, il est encore trop tôt pour le dire.
4: Une enquête très sérieuse est menée par la police judiciaire fédérale en lien avec les 3 cas antérieurs que nous avons déjà eus et que donc les gens peuvent être rassurés que les autorités font leur travail. Pour le reste, je ne suis pas tenu au courant de l'enquête judiciaire.
0: L'enquête de police est en cours pour déterminer les circonstances de l'explosion.
5: Le Bruxellois de 19 ans, interpellé après une bagarre dimanche dernier dans un tram de la côte, a été placé sous mandat d'arrêt. Il en va de même pour 2 autres suspects interpellés en Flandre. Ils seront présentés ce vendredi à un juge d'instruction de Bruges. Un 4e homme est toujours recherché. Le procès de la vente du Sporting d'Anderlecht est à nouveau reporté. Il l'avait déjà été une première fois en février. Ici, l'un des avocats de la défense demande la récusation de la présidente. Le procès devait démarrer demain, mais il sera immédiatement ajourné en attendant une décision de la cour d'appel. Pour rappel, l'agent de joueur Christophe Henrotet, l'ancien CEO Joe van Binsbroek et l'ex-manager général du Sporting Herman van Olsbeek sont soupçonnés d'avoir escroqué Mark Cook lors de la vente du club en 2017. Et on se rend à Drogenbos à présent, où un immense parc de batteries est en construction. Plus de 80 conteneurs vont stocker le surplus d'électricité pour le redistribuer dans le réseau. Concrètement, il pourrait alimenter plus de 40 000 foyers pendant quelques heures.
6: Sur ce terrain de Drogenbos se tiendront bientôt ici 88 conteneurs à batterie. L'idée, venir stocker l'électricité produite en surplus, notamment par les panneaux solaires bruxellois.
7: Quand il y a beaucoup de soleil comme aujourd'hui, alors il y a beaucoup d'énergie de solaire qui est injectée dans le réseau. Le surplus d'énergie électrique, on va le stocker chez nous.
6: Une électricité stockée en journée et puis redistribuée le soir. De quoi alimenter près de 40 000 familles, notamment bruxelloises.
8: Grâce à ces batteries, grâce à ces moyens de flexibilité, on peut avoir l'électricité au moment où les gens en ont vraiment besoin.
6: Ce parc à batteries est le 3e construit par Engie en Belgique, après Vilvoorde et Kallo, en banlieue d'Anvers. Un système rendu possible grâce à des batteries qui ont bien évolué en 10 ans.
9: Les batteries qu'on utilise ne sont pas très différentes de celles qu'on a dans nos téléphones. C'est juste que maintenant, on les fait 10 fois moins chères et 100 fois plus grandes. C'est une révolution totale.
6: Aujourd'hui, la production d'électricité par le renouvelable est en évolution croissante. Or, pour ne pas surcharger le réseau, les éoliennes sont parfois mises à l'arrêt quand il n'y a plus assez de demandes. L'idée est donc d'utiliser au maximum cette ressource.
7: À nous, comme Europe, de garantir l'indépendance énergétique. Donc, d'être le plus indépendant possible des énergies fossiles et utiliser le plus possible le soleil, le vent, les énergies renouvelables.
6: Ce qui, au bout du compte, devrait aussi avoir un impact sur le consommateur.
8: Ce genre de projet contribue à diminuer l'impact de la volatilité des énergies fossiles dans la formation du prix d'électricité. Donc ce genre de projet contribue effectivement à avoir un prix d'électricité qui est plus stable et qui est plus abordable pour les industries et pour le consommateur.
6: Le parc à batterie de Drogenbos devrait être terminé dès la fin 2027.

0: C'est la plus importante fête de l'islam. Aujourd'hui, la communauté musulmane célèbre l'Aïd el-Kabir, ou fête du sacrifice, un moment de partage et de rencontre, comme dans ce café du centre-ville.
1: La file devant ce café, à l'occasion de l'Aïd, il offre nourriture et boissons

0: c'est là l'esprit de cette fête la plus importante de la religion musulmane. Najwa vient de Toulouse, elle est de passage à Bruxelles et se dit conquise par l'événement.
1: C'est un jour spécial pour nous, c'est un jour de Eid. C'est comme si on dit, c'est notre grande fête pour les musulmans. On la fête normalement avec les familles, on coupe les montants et tout. Mais là, vu qu'on est loin de notre pays, on ne pourra pas. Du coup, on essaye de faire quand même l'ambiance de l'Eid.
0: Jade et sa maman fêtent l'Aïd, même si elles ne sont pas musulmanes, un moment surtout social pour elles.
2: On n'a pas notre famille qui est ici, notre famille est en Tunisie, donc on s'est dit pourquoi pas venir fêter avec eux. Et surtout qu'on est avec plusieurs personnes, on rencontre des gens qu'on ne connaît pas et ça fait plaisir de faire de nouvelles connaissances. Quoi.
0: Ce café existe depuis 10 ans, cet événement vise à remercier ses clients à l'occasion de l'Aïd, mais aussi à proposer un lieu de fête aux personnes seules.
3: Il y a des gens qui sont isolés en fait, ils sont isolés et ils sont seuls. Et le fait de fêter l'Aïd seul, c'est un peu difficile. Alors on a pris l'initiative de organiser cet événement pour permettre à ce jour-là de partager l'Aïd en famille.
0: L'événement était encadré pour éviter tout débordement. Au total, quelques 400 personnes y ont assisté.
4: Il faisait partie du paysage de la place de Brocaire. L'écran placé sur le toit de l'hôtel Continental est en cours de démontage. Installé en 1952, c'était à l'époque un panneau lumineux symbolisant la publicité urbaine d'après-guerre. En 2011, il a été remplacé par un écran digital. Cet écran est éteint depuis 2021. Aujourd'hui, il disparaît complètement. Une page du patrimoine bruxellois qui se tourne et qui marque surtout l'évolution de la ville et de son espace public. Et puis l'émission Versus, cette semaine, reviendra sur les 100 jours du gouvernement bruxellois. Alors que retenir de ces 3 mois? Quels sont les dossiers qui ont avancé et ceux qui coincent? Michel Gaillard en débattra avec ses invités à 19h. Et puis demain, l'invité de 8h15 dans la matinale sera Caroline Désir. La députée fédérale PS répondra aux questions de Fabrice Grosfilet. Fabrice, que vous retrouverez tout de suite dans Bonsoir Bruxelles. Quant à moi, je vous souhaite une très belle soirée et je vous dis à demain, 18h. We'll be right back.

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0: Bonsoir Bruxelles. Comprendre pourquoi les polémiques s'emballent, donner la parole aux premiers concernés, prendre aussi le temps du recul et de l'analyse et s'évader le temps d'une pause culturelle. C'est notre programme pour ce soir encore. Nous sommes ici pour capter l'actu. 30 millions de déficit, une gestion pointée du doigt. La commune de Saint-Josse pourrait passer sous tutelle de la région bruxelloise. Un fonctionnaire pourrait être envoyé par le gouvernement qui prendrait le contrôle et serait chargé de rétablir la situation. Le bourgmestre Emir Kir sera notre invité dans un instant. Lotfi Mostefa voulait être entendu par la commission logement du Parlement bruxellois. Il en a fait la demande, mais à ce stade, son audition n'est pas inscrite à l'ordre du jour. La perspective d'une commission d'enquête parlementaire se rapproche. On y reviendra avec Calvin Soares, député régional pour Écolo, qui siège au sein de cette commission logement. Le réchauffement climatique, la guerre, mais aussi l'intelligence artificielle qui détruit des emplois, la rivalité entre la Chine et les États-Unis. Notre monde est confronté à de multiples crises. Comment les analyser et tenter de les dépasser? Bruno Coleman et Damien Ernst croisent leur lecture dans un livre à quatre mains et on les entendra tous les deux dans quelques minutes. Et puis on terminera cette émission dans les plaines du Far West, au milieu des Indiens, dessiné par Christian Rossi. Comanche Trail, c'est le titre de sa nouvelle bande dessinée. Et vous verrez que les tribus indiennes ne s'y font pas de cadeaux. Bonsoir Emir Kir.
1: Bonsoir.
0: Merci d'avoir accepté notre invitation. Vous êtes le bourgmestre de Saint-Josse, un fonctionnaire qui prendrait la main pour redresser la situation de la commune. C'est une bonne option pour Saint-Josse?
1: En fait, c'est à mourir de rire. Il y a déjà un inspecteur régional depuis le mois d'octobre qui accompagne le receveur communal, la secrétaire communale et le collège pour rétablir la situation. Ici, j'ai comme l'impression qu'on a raconté l'histoire du mois de septembre 2025 avec 30 millions attendus de déficit alors que la réalité a changé. Vous savez, ça, c'était le diagnostic.
0: Il n'y a pas 30 millions de déficit?
1: Non, puisqu'on a voté encore récemment les comptes 2024. Au lieu d'avoir 14 millions de déficit pour 2024, on est à 11 millions. Et la semaine passée encore, j'étais avec mon receveur et les informations qui nous ont été livrées montrent qu'au lieu d'avoir 16 millions de déficit en 2025, on devrait se situer à 5 350 000. Plus, il faudra mettre des montants en irrécouvrables, on pourrait avoir encore 2 ou 3 millions. Donc, au total, c'est loin des 30 millions d'euros. Ça doit tourner autour de 17, 18 millions d'euros. Si je peux encore dire un mot. Pour pouvoir avoir la manne de la région, il faut que vos comptes soient validés par la région. Ils ont été validés par le Conseil communal, ils ne seront validés que le 9 août. Donc, au moment où je vous parle, nous n'avons rien demandé à la région, pas un euro. Et donc, je ne comprends pas qui raconte une histoire en disant que la commune a demandé 30 millions, la commune a demandé 30 millions. La commune, aujourd'hui, n'est pas en mesure de demander ses moyens puisque le déficit de 2024 n'a toujours pas été validé.
0: Oui. En août 2025, si je suis bien informé, la commune a quand même adressé un courrier à la région demandant un refinancement. Et vous parliez dans ce courrier d'une situation financière extrêmement préoccupante. Je suis mal informé?
1: C'est tout à fait la réalité. C'était la situation à la photographie à ce moment-là. Il fallait faire des efforts. Avant cela, je voudrais dire quand même...
0: Donc la situation depuis août 2025, elle s'est rétablie?
1: Mais je vais l'expliquer si on me le permet, puisqu'on fait un rapport à charge en expliquant septembre 2025. Mais en octobre, qu'est-ce qui s'est passé? La tutelle avec M. Claire Failly nous a envoyé un inspecteur pour mettre en œuvre la mission 2. Celui-ci a été chargé avec le receveur communal de travailler sur un budget 2025 et sur un plan 2025-26-27. Alors que nous étions en déficit en 24, nous avons un déficit en 25, mais en 2026, nous sommes déjà à l'équilibre. Comment? Nous avons fait 22 millions d'efforts, redresser les recettes avec le rétablissement de certaines redevances, de certaines taxes, et fait beaucoup moins de dépenses. Et donc la situation au niveau de la commune s'est améliorée. Aujourd'hui, je vois dans la presse que des choses qui sont à charge, et j'ai parfois l'impression que depuis 9 mois, il n'y a pas eu d'inspecteur régional.

0: Nadal Saint-Josse. Ouais,
1: c'est pour ça qu'on vous donne la parole ce soir.
0: Et je vous en remercie.
1: Pour entendre votre version. La version de ceux qui menacent de déclencher l'article 18, hein, donc l'envoi de ce fonctionnaire régional qui pourrait prendre la main sur un certain nombre de dossiers communaux. Ils décrivent effectivement des difficultés financières, mais aussi un certain nombre de manquements administratifs. Dans le courrier que Bernard Clerfeilly vous a envoyé, c'était donc sous le précédent gouvernement, il y avait 9 griefs au total, l'absence de comptes publiés, pas de receveur communal, toute une série de manquements qui sont plutôt de l'ordre de la bonne gestion et de la bonne communication. Vous pouvez reconnaître ces griefs ou pas ?
0: Alors, les griefs ont été envoyés le 19 décembre, très exactement. Nous avons envoyé un syllabus épais comme ça, le 16 janvier, en proposant aussi à la tutelle de les rencontrer pour mieux comprendre peut-être certaines de leurs demandes. À ce jour, nous n'avons même pas reçu un accusé de réception. Je veux bien qu'on travaille, mais à un moment donné, il faut être dans un esprit partenarial.
1: Donc, c'est aussi ce que vous reproche le gouvernement régional, c'est parfois de ne pas répondre à ses courriers ou de ne pas donner les pièces qui sont demandées.
0: J'en fais la preuve aujourd'hui, je prends l'engagement. Nous avons envoyé un courrier le 16 janvier, signé par la secrétaire communale et moi, avec un syllabus qui l'accompagnait, tellement il y avait des documents en annexe. On a répondu à tous les griefs, il y a des choses qui sont en cours. Mais je voudrais, si vous le permettez, revenir sur le budget un instant. Vous savez, il y a les grands donneurs de leçons aujourd'hui, qu'ils balayent un peu devant leurs portes. En matière de logement, au lieu de s'occuper de la commune de Saint-Josse, j'aimerais bien qu'on s'occupe de sa compétence. –
1: Vous visez le Parti Socialiste,
0: ça pourrait être clair. – Je vise ceux qui se permettent de donner des commentaires et des remarques. Je voudrais dire une chose, que tout le monde le retienne. Ça fait 24 ans qu'on n'a pas demandé un euro à la région en termes de solidarité. C'est la première fois que nous allons introduire un dossier pour être avec la tutelle, pour avoir de l'aide. On peut aussi avoir un moment de mou. On sera la 13e commune qui est en difficulté. Aujourd'hui, quand on regarde la situation dans le pays, on sait que les communes payent beaucoup plus l'aide sociale, beaucoup plus la police et beaucoup plus le personnel. Alors, on ne doit pas faire d'exception avec Saint-Josse. Nous ne demandons pas l'aumône. Nous ne demandons pas une faveur. Nous demandons simplement l'application de la loi. Quand nous serons en mesure d'obtenir l'aide, parce que nous avons un déficit de 11 millions pour les comptes 2024, à savoir le no-foot, nous toquerons à la porte du gouvernement pour demander la même chose que d'autres communes le demandent.
1: – Mais c'est deux choses différentes, Imerkir. Il y a des plans d'assainissement, et ça concerne effectivement un grand nombre de communes bruxelloises. Votre commune n'en fait pas partie, des plans d'assainissement ?–
0: Non,
1: et il y a
0: donc
1: l'article...
0: nous n'avons, si je peux, nous n'avons bénéficié d'aucune manne depuis 24 ans. Non mais parce qu'on donne l'impression ici qu'on a dépensé de l'argent. L'année passée, nous avons reçu, via Brinfin, une aide en trésorerie de 21 millions que nous devrons rembourser à Brinfin. Nous en payons les intérêts. Donc nous n'avons pas reçu une aide régionale jusqu'à ce jour, puisque nous ne sommes pas sous plan de redressement actuellement.
1: Mais là, l'article 18, c'est autre chose. C'est aussi parce qu'il y a des manquements dans la gestion administrative, comme je l'ai indiqué tout à l'heure. Est-ce que sur ces manquements-là, il y a des corrections qui sont réellement déjà opérées ?
0: Alors,
1: par exemple, pas de règlement de déontologie pour les élus de la commune.
0: Alors, on est passé en commission conjointe, on traite le dossier avec Bruno Calis sur la question aussi du comité de directeurs. Il se tient régulièrement. Vous savez, on a répondu à toutes ces questions. Mais si vous ne prenez pas la peine de lire le dossier qu'on a envoyé le 16 janvier, il est difficile d'aller plus loin. Je voudrais te dire aussi quelque chose. J'espère que tout le monde m'entendra. Les querelles politiques et les égaux ne doivent jamais prendre en otage la population. Ça fait, il faut arrêter de me viser, moi. C'est une population
1: qui est derrière. C'est ça qui se passe, Emir
0: Kir. Et regardez tout ce que je vous explique. On a été en difficulté au mois de septembre. On nous a demandé de travailler avec un inspecteur dans le cadre de la collaboration que nous avons signée. On a fait beaucoup d'efforts. De 22 millions d'euros, on est arrivé à l'équilibre en 2026. Est-ce qu'on ne peut pas avoir un peu d'encouragement, un peu de reconnaissance par rapport au travail qui est fait par notre administration ? Laquelle administration ? Je voudrais dire un mot. Parce qu'ici, la parole est libre. Hein. Vous savez, nous, on est ouverts. Hein. On est ouverts sans rendez-vous. Il y en a qui viennent avec la digitalisation. Nous, on accueille les vieux, les gens qui sont en difficulté. Cette commune est exceptionnelle. Ses fonctionnaires sont exceptionnels. Alors quand je vois la manière dont on essaye de les entacher, je m'indigne, permettez-moi.
1: – Mais c'est ça qui vous est reproché aussi, c'est que ça coûte cher le personnel à Saint-Josse, c'est comparativement plus cher et il y a peut-être des avantages dans votre commune qui n'existent pas dans les communes voisines.
0: – Alors, on a suspendu la prime, permettez-moi de le rappeler, au mois de décembre, parce que la situation l'exigeait, mais je voudrais dire ici que j'ai entendu qu'à Saint-Josse, il y avait trop de personnel. À Saint-Josse, actuellement, il y a environ 620 personnes qui travaillent. Mais n'oubliez pas une chose, c'est qu'on a répondu aux besoins de la population. On a doublé le nombre de places en crèche, on a engagé 36 ETP en crèche. On a internalisé le stationnement, on a engagé 16 personnes. On a internalisé la piscine, on a engagé

0: 16 personnes. On a fait deux services pour la propreté, on a engagé ces personnes. Permettez-moi de le dire. Pourquoi ? Je peux aussi créer des ASBL et cacher ce personnel, comme d'autres ont pu le faire dans le passé ou le font encore actuellement. Chez moi, tout le monde est dans le budget communal pour une raison. Ça fait des économies d'échelle, que tout le monde m'entende, et surtout, tout le monde est payé au BEM, Marem. Parce que quand vous êtes dans une ASBL, le conseil d'administration peut décider de ne pas payer au barème communal.
1: Alors, cette procédure de mise sous tutelle coercitive, elle nécessite théoriquement deux lettres d'avertissement. La première lettre d'avertissement, le gouvernement bruxellois doit décider demain s'il l'envoie ou s'il ne l'envoie pas. Si vous vous exprimez ce soir, Emir Kir, c'est pour dire au gouvernement ne faites pas ça, j'ai bien compris.
0: Mais je dirais, d'abord, je voudrais remercier Boris Dilliez et son chef de cabinet de m'avoir rencontré en urgence, parce que ce matin, j'ai découvert qu'il y avait des intentions. Permettez-moi d'ajouter...
1: Vous avez donc été reçu aujourd'hui.
0: Oui. Permettez-moi aussi d'ajouter que je n'ai jamais vu un rapport. Donc je ne sais même pas de quoi on parle. Et donc il m'est difficile de pouvoir me projeter et de donner un avis. Je dirais ceci. Donnez-nous la parole. Donnez la parole à notre sauveur communal, à la secrétaire communale, d'expliquer tout le travail qu'on a fait depuis 8 mois avec l'inspecteur régional. Je trouve ça ubuesque. Ça fait 8 mois qu'on met de l'ordre dans la commune, avec le soutien de la région, et on donne l'impression ici que la commune fait tout et n'importe quoi, alors que la région est dans l'engagement avec nous, et qu'on voudrait passer à autre chose. Je trouve ça ubuesque. Vraiment.
1: Vous avez parlé de querelle politique et de querelle d'égo.
0: Oui.
1: Vous pouvez être plus précis ?
0: Écoutez, vous savez, je n'ai pas l'art de mentir, je ne sais pas faire ça. J'en suis sans parti, mais j'ai un grand cœur. On travaille avec une majorité qui est exceptionnelle. Et je sais que ça gêne parfois, mais c'est la vie. Voilà, jusqu'à présent, on a pu construire ainsi, et je sais que parfois, dans une démocratie qui est organisée de manière particratique, ce n'est pas simple, mais je voudrais ici remercier le ministre-président Boris Dilliez pour le temps qu'il m'a accordé
1: c'est
0: et l'écoute également.
1: C'est une sorte d'appel du pied au mouvement réformateur que vous êtes en train de faire, Emir Kir.
0: Vous savez, en démocratie, vous parlez avec tous les démocrates, ouais. Et c'est vrai que le mouvement réformateur a été attentif à nos demandes.
1: Ouais. Depuis votre rupture avec le Parti socialiste, il y a quelques années déjà, vous êtes donc rapproché du mouvement réformateur. Un de vos échevins, d'ailleurs, Safia Akyol, est au mouvement réformateur. C'est ça qui est en train de se passer, et ça veut dire que c'est le mouvement réformateur qui devrait demain dire en gouvernement non, on ne mettra pas Saint-Josse sur tutelle, ou j'écris l'histoire plus vite qu'elle ne se déroule.
0: Je pense qu'il ne faut pas politiser le dossier. Le dossier, il est clair comme ouais. De l'autre roche. Ici, ce que je sens...
1: Le dossier, il est quand même initié par Bernard Clerfaillie. Hein.
0: Alors, mais Bernard Clerfaillie, si je peux en parler, il a été d'un soutien, d'un accompagnement depuis le premier jour. Mais Bernard Clerfaillie
1: est
0: parti.
1: Il vous a quand même envoyé un courrier indiquant que ce fameux article 18 avec cette mesure de tutelle coercitive pouvait s'appliquer.
0: Ouais, je l'ai vu à plusieurs reprises. À chaque fois, ça a été une écoute, une attention.
1: Il m'a donné. Qui ne vous écoute pas, alors ? C'est Ahmed Laouèche qui ne vous écoute pas ? Vous n'avez pas envie de répondre à cette question-là ?
0: Je pense que la communication n'existe pratiquement pas. Regardez la manière dont il traite la commune. Regardez la manière dont il traite son bourgmestre. Il veut passer au gouvernement sans avoir répondu au courrier qu'on lui a envoyé au mois de janvier. Moi, je lui dirais ceci. La démocratie est d'abord locale, avec les élus locaux et avec la population. On ne peut pas faire comme si les habitants de Saint-Josse n'existaient pas et ces élus n'existaient pas.
1: Donc rendez-vous demain dans la réunion du gouvernement bruxellois pour savoir si cet article 18 va être déclenché ou pas. Merci beaucoup, Emir Kir, et merci d'avoir accepté de répondre à nos questions ce soir. Lotfi Mostefa ne devrait pas être entendu demain par la commission logement du Parlement bruxellois. En tout cas, à ce stade, il n'est pas convoqué. On en parle dans un instant avec le député écologiste Calvin Soares, qui est notre deuxième invité ce soir. Et on notera que, pour l'instant, du côté du Parti socialiste, on estime que ce dossier du foyer d'Anderlechtois, c'est surtout un dossier politique. Écoutez, en tout cas, ce qu'en disait hier matin le bourgmestre d'Anderlecht, Fabrice Kums, c'était dans notre matinale Bonjour Bruxelles. Il était avec Vanessa Lullier.
2: À la fois le bashing anti-bruxellois et aussi les communes les plus populaires, mais aussi, et pas seulement de la Flandre, d'ailleurs aussi une partie de la droite, voire de la droite dure, qui estime que tous les services sociaux doivent être supprimés, diminués fortement, et c'est clair que c'est un combat culturel, j'ai envie de dire.
1: Bonsoir Calvin Soares.
3: Bonsoir Fabrice Gouffier.
1: Merci à vous aussi d'être sur le plateau de BX1 ce soir. Vous êtes député régional pour Écolo, vous siégez dans la commission logement et vous êtes également...

0: également co-président de la régionale écolo en région bruxelloise. D'abord, ces déclarations de Fabrice Kums qui sous-entend qu'il y a du règlement de compte politique et communautaire dans l'affaire du foyer Anderlecto. Est-ce que le soupçon peut exister ou pas ?
1: En l'état actuel des choses, moi, je ne le pense pas. Je pense qu'il y a effectivement des faits sur lesquels on se base pour, disons, soupçonner un certain nombre d'irrégularités. Le plus important, c'est de faire la clarté, la transparence, tout en respectant la présomption d'innocence. Ici, je l'entendais parler de combat culturel. Je pense qu'il y a effectivement des forces qui en veulent au logement social. Ça, c'est vrai. Par contre, si on a des soupçons de clientélisme électoral, si on donne une image aussi négative du logement social, on donne plus d'armes à ces forces qui veulent détruire le logement social. Nous, écologistes, voulons soutenir le logement social dans la régularité, dans le respect des règles.
0: Ouais, – alors, Lotfi Mostefa, président du foyer Anderlecto, pointé du doigt dans ce reportage de la VRT, le magazine Panneau, a demandé à être entendu en commission du logement. La commission se réunit demain à 14h. On l'entend ou on ne l'entend pas, Lotfi Mostefa ?
1: – En tout cas, en l'état actuel des choses, demain, on n'entendra pas Lotfi Mostefa dans la mesure où la commission est maîtresse de son ordre du jour. Et donc demain, on verra s'il y aura une discussion, on verra si on l'écoute plus tard ou pas. Ouais. En ce qui concerne les écologistes…
0: – La commission pourrait décider demain de modifier son ordre du jour et de l'appeler à témoigner, puisqu'il en a émis le souhait par écrit.
1: – Objectivement, c'est trop tôt. C'est-à-dire qu'on ne peut pas travailler de cette façon. Ce n'est pas acceptable de travailler, de faire le forcing comme le font les socialistes et de nous obliger à travailler tout de suite comme ça. Pourquoi ? Tout simplement parce que lors de la dernière séance plénière, nous avions interpellé la secrétaire d'État au logement, Karine Lallieu, et elle nous a dit qu'elle a demandé toute une série d'informations concernant les attributions, concernant les dérogations, les mutations, ceux qui ont demandé des mutations d'appartements ou de maisons. Nous devons avoir ces informations-là, nous devons les analyser. Mais au-delà de ça, on a toute une série d'informations qui sortent dans la presse. On a toute une série d'informations qui nous remontent également venant de l'administration du foyer Anderlecto. Nous devons, nous écologistes aussi, voir avec nos mandataires au conseil d'administration du foyer Anderlecto quelles sont les informations, le contrôle qui a été réalisé. Ils ont fait un travail très responsable par rapport à la gestion du foyer. Toutes ces informations méritent une commission d'enquête parlementaire plutôt qu'une simple audition.
0: – On va y revenir. Karine Lallieu, elle était dans notre matinale Bonjour Bruxelles ce matin. Elle a redit avec beaucoup de conviction que la SLRB, donc la Société du logement de la région bruxelloise, était formelle, qu'il n'y avait pas eu de décision d'attribution ou de mutation de logement qui n'aurait pas été conforme aux procédures. C'est-à-dire qu'il n'y a pas de décision qui aurait été prise par Lotfi Mostefa tout seul, contrairement à ce que dit l'enquête de la VRT. Vous ne faites pas confiance ni à Karine Lallieu, ni à l'SLRB ?
1: J'ai bien écouté Karine Lallieu ce matin, et comme je le lui ai dit au Parlement, j'ai relevé un certain nombre de contradictions dans ce qu'elle disait. D'abord, la première contradiction, c'est par rapport au comité de dérogation, c'est-à-dire ce comité qui permet de déroger à la liste d'attente. Parce qu'il y a 62 000 ménages qui attendent un logement social.
0: Ouais, c'est une instance de trois personnes.
1: C'est une instance de trois personnes, c'est-à-dire le président, le directeur, qui sont tous les deux socialistes, et le délégué social de la SLRB. D'abord, la première contradiction, elle est simple. Moi, j'ai entendu Mme Karine Lallieu dire ce comité n'avait pas de base légale, mais ce n'est pas illégal tout autant. C'est contradictoire. Dans la mesure où, en droit belge, lorsqu'on viole les statuts d'une organisation, d'une société, c'est illégal. Oui. C'est le code des sociétés qui le dit.
0: – Ce que dit aussi Karine Lallieu, c'est que les décisions étaient ensuite validées par un conseil d'administration.
1: – Mais ça, c'est à vérifier. Donc nous devons vérifier toutes ces informations-là. À partir du moment où on ne peut pas dire, d'une part, que c'est la SLRB elle-même qui le dit, que ce comité de dérogation est illégal. Et on ne peut pas s'appuyer là-dessus pour dire, en réalité, le délégué social, en fait, il ne contrôle que la légalité de la dérogation. Il ne peut pas contrôler l'opportunité. C'est-à-dire qu'il ne peut pas aller contrôler et dire pourquoi tel a été favorisé, pourquoi tel a mérité une dérogation et pas une autre personne.
0: – Vous continuez de penser qu'il y a eu du favoritisme dans l'attribution de logement à Anderlecht ?–
1: Non, je ne peux pas l'affirmer. Il y a effectivement un certain nombre d'indices, il y a un certain nombre d'informations, c'est ça le rôle de la commission d'enquête. Pourquoi veut-on une commission d'enquête? On veut une commission d'enquête parce que la commission d'enquête a le pouvoir d'aller chercher des documents, a le pouvoir d'interroger

0: compris sur le terrain des gens, a un pouvoir de perquisition, a un pouvoir qui permet d'aller chercher l'information.
1: Donc une commission spéciale ou étudier le dossier en commission logement, ce n'est pas suffisant pour vous?
0: Non, à ce
1: stade... Il y a trop de zones d'ombre, si je vous comprends bien.
0: Pour nous, en commission logement, la secrétaire d'État doit amener un certain nombre d'informations. Elle l'a promis en séance plénière, elle doit l'apporter. Monsieur Lotfi Mostefa bénéficie de la présomption d'innocence et on doit le respecter, comme c'est le cas aussi pour la dame qui a été licenciée, la secrétaire.
1: Ouais, et donc, qui est une principale accusatrice et qui est elle-même accusée d'avoir peut-être monnayé avantages dans l'attribution de logement.
0: Alors si effectivement la justice la reconnaît coupable, elle devra répondre de ses accusations devant la justice. Ceci étant dit, je pense que si nous voulons faire la clarté, toute la clarté et la transparence, il faut absolument qu'on puisse mettre en place cette commission d'enquête.
1: Calvin Soares, vous savez qu'il y a des informations judiciaires qui ont été ouvertes par le parquet, peut-être des instructions demain, une commission d'enquête parlementaire qui a, vous l'avez rappelé, les mêmes pouvoirs qu'un juge d'instruction, ça risque pas d'être en concurrence et de gêner l'enquête judiciaire?
0: Non, pas du tout. Je vais vous dire pourquoi. En réalité, nous, parlementaires bruxellois, nous sommes là pour contrôler l'action du gouvernement par rapport à la gestion de l'argent des Bruxelloises et des Bruxellois.
1: – Ça veut dire que c'est l'action de la SLRB, les opérations de contrôle, vous les contrôlez, et pas exactement ce qui s'est passé au foyer Anderlechtois ?
0: – Les deux, parce que l'organe de tutelle du foyer Anderlechtois, c'est la SLRB, et c'est l'argent régional qui va dans les caisses du foyer Anderlechtois. C'est cela qui permet d'octroyer des logements sociaux à toutes les personnes qui viennent en solliciter un au foyer Anderlechtois. Et donc, je pense qu'il est très important de dire que les premiers défenseurs du logement social, c'est les plus de 62 000 ménages bruxelloises et bruxellois qui peuvent ressentir aujourd'hui un profond sentiment d'injustice lorsqu'ils voient, ils et elles voient les images qu'on a vues dans le reportage
1: Une dernière question, il y a deux demandes de commission d'enquête parlementaire qui ont été déposées au Parlement, Calvin Soares. Celle déposée par votre parti écolo avec le soutien de Défi et du PTB, spécifiquement sur le foyer Anderlechtois. Et puis une autre déposée par le mouvement réformateur et Anders, les libéraux néerlandophones, qui veulent élargir à l'ensemble du secteur du logement social. Vous seriez prêt à voter celle du mouvement réformateur ou pas ?
0: Je pense que c'est une opération qui vise à rattraper quelque part le temps perdu, dans la mesure où les partis de la majorité étaient tous en panique. Lorsque nous avons été les premiers, nous écologistes, à déposer une proposition, une demande de commission d'enquête. Tous les partis de la majorité, quasiment tous, sauf le PS, sont venus nous voir pour nous dire « nous voulons co-signer ».
1: Finalement, ils ne l'ont pas fait,
0: Ils ne l'ont pas fait parce que, au sein de la majorité, c'est aujourd'hui le désordre.
1: Mais donc, répondez à ma question. Si on a une proposition de commission d'enquête sur tout le secteur du logement social, vous la votez ou vous la votez pas?
0: Nous avons déposé une proposition. Elle est la première. Elle sera la première à être examinée. Nous verrons en fonction de ce que dépose donc le texte. Nous l'avons. Ouais. Nous ne sommes pas favorables à un élargissement. Pourquoi? Vous vous rendez compte? 19-6.
1: C'est les sociétés de logement.
0: Les sociétés de logement, 19 sociétés de logement. En combien de temps pourrons-nous examiner tous les documents?
1: Donc il faut une enquête ciblée sur le foyer
0: Anderlechtois. Et je dois dire que, pour répondre clairement à votre question, nous verrons à l'examen du texte ce que nous pourrons faire. Mais nous voulons absolument une commission d'enquête.
1: Ça veut dire que vous pourriez voter quand même le texte du mouvement réformateur?
0: Il faudra voir en fonction des débats. Mais je rappelle que ce sont les écologistes qui ont déposé le premier texte et c'est le premier texte qui sera examiné.
1: – Donc ça veut dire que vous allez peut-être demander au MR de voter la vôtre aussi,
0: ce sont eux qui sont venus nous voir nous disant « nous voulons voter votre texte » et au dernier moment, ils changent d'avis. Parce qu'il faut quand même rappeler lors des discussions, il y a eu un changement. Au début, ils voulaient co-signer et puis après, ils ne voulaient pas du tout de commission d'enquête. Donc, à quoi joue le MR? À quoi joue Anders? Ça, on ne le sait pas encore. Et les engagés aussi.
1: Calvin Soares, merci d'avoir été notre invité. Donc, député régional bruxellois pour Écolo. On va débattre maintenant des grands changements du monde. On va s'éloigner un petit peu de la région bruxelloise. On va parler de la manière dont l'IA, par exemple, pourrait remplacer l'être humain, avec le danger qu'il y ait au final beaucoup moins de travail pour cet être humain. En guise d'introduction à ce débat avec Damien Ernst et Bruno Colman, on va remonter dans les archives de BX1. Puisqu'on va réécouter sur cette question de l'IA et du travail, Nicolas Van Zeebroeck, professeur en stratégie digitale à l'école Solvay. C'était dans une émission qu'on avait réalisée il y a

0: déjà 3 ans. C'était le 25 mai 2023.
1: Ce qui va se passer, c'est qu'on va avoir une espèce de, comme je disais, de déplacement de responsabilité des tâches à l'intérieur de l'organisation. Mais vous allez aussi avoir un phénomène à l'intérieur d'un même job, des tâches qui vont venir s'ajouter pour remplacer celles qui, soi-disant, sont automatisées. Et ce qui m'inquiète, moi, dans cette histoire-là, ça va aller vers des tâches, celles qui vont nous rester, si vous voulez, sont les plus embêtantes. Parce qu'on se dit, formidable, on a ici une intelligence artificielle qui va faire de la création de contenu pour nous. Oui, mais ça, c'est fun, hein, comme job. Vous voulez faire quoi à la place? Surveiller ce qu'elle a écrit? Vous voulez être le correcteur derrière?
2: Décider, prendre la responsabilité.
1: Voilà, c'est la machine qui fait les choses chouettes et nous, on va être juste à contrôler ce qu'elle fait. Pensez aux pilotes. Moi, j'entends souvent des pilotes dire je préférais être pilote de chasse parce que pilote de ligne, c'est insupportable. C'est un pilote automatique qui pilote l'essentiel du temps et moi, j'ai plus mon métier si ce n'est contrôler la machine.
2: C'est un bon exemple. Bon.
1: Et donc, ça, c'est le genre de truc qui m'inquiète.
0: Voilà, petit extrait pour commencer la réflexion au seuil du chaos. C'est le titre d'un ouvrage donc co-signé par Bruno Coleman, économiste, bonsoir. Et Damien Ernst, vous êtes chercheur, notamment dans le domaine de l'énergie et de l'intelligence artificielle, professeur à l'Université de Liège. Merci d'avoir accepté notre invitation. Je vais commencer par ce petit extrait parce qu'on parle quand même pas que de ça, mais on parle quand même beaucoup d'intelligence artificielle dans votre ouvrage. On doit avoir cette crainte, les machines vont... travailler, penser, régir le monde à notre place, c'est une des crises et donc un des enjeux qui nous attend, Bruno Coleman.
3: Oui, et ça va modifier complètement la morphologie du marché du travail. Ça va changer la fiscalité, ça va changer la sécurité sociale, parce qu'à un certain moment, la quantité de travail va se modifier et surtout la valeur relative du travail. Si une machine commence à travailler à la place d'un humain, on ne peut plus, on ne doit plus rémunérer un humain comme c'était le cas auparavant. Donc ça change des paramètres sociétaux.
0: Et la réponse, c'est quoi? C'est un revenu universel garanti pour tout le monde, qu'on travaille ou qu'on ne travaille pas?
3: C'est déplacer la fiscalité vers les revenus du capital. Et c'est sans doute un jour, et j'en suis convaincu d'ailleurs, soumettre les revenus du capital à la sécurité sociale. Parce qu'un actionnaire d'une entreprise technologique qui prend le travail d'un travailleur devrait contribuer à sa propre protection plutôt que de s'échapper dans des paradis fiscaux.
0: Donc payer lui aussi de la sécurité sociale. Damien Ernst, c'est ça la bonne réponse, la taxation des robots. Vous êtes d'accord pour dire qu'on vit une nouvelle révolution industrielle avec l'IA?
4: Une révolution industrielle complète. Hein. Vous avez non seulement les chats GPT qu'on connaît, vous avez aussi les robots humanoïdes qu'on connaît. Mais ce qui m'inquiète le plus, ce n'est même pas la répartition des richesses, c'est le cognitif aussi des êtres humains qui est en train de changer complètement.
0: Ce que vous appelez le cognitif, c'est
4: la manière de penser,
0: nos
4: aptitudes. Vous interagissez avec l'IA, ça devient prouvé scientifiquement que vous baissez, que vos facultés cognitives baissent quand vous travaillez avec l'IA.
0: Pour le dire dans le langage, monsieur et madame, tout le monde, on devient plus bête qu'avant.
4: Oui, et voilà, il y a même des articles scientifiques de très bonne tenue qui comparent finalement l'IA à une drogue qui détruit les cerveaux, et c'est observé scientifiquement. Ah. Et ça va rechanger profondément les interactions entre les êtres humains. On discute aussi beaucoup dans le bouquin de l'interaction entre les IA et les êtres humains, où une IA prend un peu cette place de Dieu, donc ça risque aussi d'affecter la position du Dieu traditionnel, des dieux traditionnaux dans nos sociétés.
0: Pourquoi ça s'appelle Au seuil du chaos? C'est pas le titre le plus positif que vous ayez pu trouver. C'est un peu pessimiste quand même.
3: Non, mais c'est pas du tout un livre pessimiste. C'est un livre que je qualifierais de combat. Donc face à ces chocs systémiques qui nous englobent, qui nous assaillent, qui nous étranglent, on a voulu décomposer les thèmes, c'est-à-dire simplifier les choses, et pour chaque thème, au terme d'un débat, apporter des pistes, des solutions. Et on a l'impression, on a voulu sortir de ce sentiment d'étouffement, du chaos, par une pensée positive, constructive, et je pense bien élaborée entre Damien et moi-même.
5: Dans votre ouvrage, vous dites qu'on est dans une période où les anciens équilibres ont disparu, mais les nouveaux ne sont pas encore stabilisés. Ça veut dire quoi? Qu'on est dans une période où tout peut se jouer, où on est à la fin d'un cycle, la fin d'une grande période d'histoire?
4: Mais je pense que oui, non seulement on est à la fin d'une grande période d'histoire, mais on ne voit pas dans quelle direction arriver. Et c'est pour ça qu'on a appelé le bouquin Au seuil du chaos, chaos au sens mathématique, un système est chaotique quand vous ne savez pas prédire en fait son évolution. On a l'impression qu'on est face à une société dans son ensemble qui est chaotique. Il est très difficile de dire où on sera dans 3 mois, dans 6 mois, dans 1 an, là où pendant les 50 années qui venaient, on avait quand même un horizon de prédiction qui était beaucoup plus grand. Donc oui, on est face à un système, une société qui est devenue chaotique, et on le sent dans la société, on sent cette nervosité s'inscrire en fait chez les gens, parce que l'être humain n'aime pas ne pas savoir dans quelle direction il va aller.
5: Bruno Coleman, est-ce qu'il fallait s'y attendre à la fin d'un monde stable? Est-ce que c'était

0: prévisible? Est-ce qu'on n'a pas pris en compte certains signes? On n'a pas fait attention?
1: Moi, je crois que le choc de l'IA est soudain. C'est une véritable révolution industrielle, Damien vient de le dire, après l'agriculture, après la machine à vapeur de Watt. Et elle est soudaine, elle est rapide, elle est universelle. Et je pense que ça va modifier de manière quasiment anthropologique l'humanité. Donc le choc aurait pu être anticipé, comme un ordinateur quantique peut l'être, comme la fusion nucléaire, comme plein de choses. Mais la soudaineté de la mutation est extrêmement importante. Les paramètres avec lesquels on vit, et Damien y a fait référence, sont encore ceux d'un monde ancien. Mais immanquablement, inéluctablement, il y aura un moment où la société va devoir muter. Et en fait, le débat politique ne s'est pas emparé de cette problématique. On a l'impression qu'on va retourner à un monde d'avant, que tout ça n'est qu'un épiphénomène. Mais pas du tout. Quand je parle de changement anthropologique, c'est vraiment un changement qui touche l'humanité dans sa globalité.
0: Et justement, dans votre ouvrage, tout semble connecté, hein, parce que vous parlez d'intelligence artificielle, mais on parle aussi de la dette, de l'énergie. Mais pour vous, c'est quoi le risque le plus sous-estimé ?
2: Je pense que c'est la multiplication en fait des changements. Vous avez l'IA qui va fragiliser en fait le monde du travail, le travailleur. Vous avez aussi une très mauvaise démographie dans le monde occidental qui va aussi fragiliser le travailleur qui va devoir payer pour une population vieillissante. Donc je pense que l'originalité de ce bouquin, c'est de discuter de plusieurs crises en parallèle, de donner des clés de lecture par rapport à ces différentes crises et d'avoir une vision d'ensemble en fait des défis qui attendent la société. Et ce n'est pas fait de manière préemptoire, de manière assertive, en disant on va aller dans cette direction-là, il faut faire ça. Ça reste une discussion, je pense, entre deux intellectuels qui essayent, en discutant, de comprendre le monde et de donner des clés de lecture. Où je ne suis pas d'accord avec M. Coleman, c'est que le bouquin a quand même un côté assez noir. Il permet de décoder le futur, mais il y a quand même un côté assez noir dans le bouquin. Mais un côté aussi peut-être réjouissant aussi hein, dans cette noirceur. En tout cas, noir dans le sens que tout va changer très rapidement.
3: Oui, alors vous n'êtes pas d'accord sur tout, effectivement. Par exemple, la tentation libertarienne, je vais appeler ça comme ça. Le fait de vouloir moins d'État. Il y a même un chapitre où on parle carrément de sédition, hein, de ceux qui veulent se révolter contre l'État et en sortir, vouloir vivre en marge de l'État. Et vous avez cette phrase terrible, Damien Ernst, vous dites « la liberté est toute relative ». Il y a des raisons de se révolter contre l'État, de vouloir en sortir si on en a les moyens, parce que ça concerne ceux qui en ont les moyens, les Elon Musk et autres.
2: Mais il n'y a pas qu'Elon Musk qui a les moyens de s'en sortir de l'État. Moi, je pense que beaucoup de jeunes brillants qui sont bien formés, moi, je travaille beaucoup avec des jeunes ingénieurs, hein, je suis professeur dans une faculté de sciences appliquées, le contrat social n'est plus attirant pour eux en Belgique, ils ont envie d'aller à l'étranger, c'est des petits salaires, en fait, quand ils sortent de leurs études, c'est 2500, 2700 euros, c'est très peu d'évolution salariale dans les boîtes, c'est sans doute une pension même menacée ou très faible dans le futur.
3: Donc, du coup, on a le droit de sortir de l'État.
2: Mais je pense que vous restez dans un État quand vous continuez à croire dans le contrat social, et ce n'est pas le cas à l'heure actuelle. Moi, j'observe beaucoup de jeunes, par exemple, qui travaillent 3 mois, qui ont un peu d'argent, et puis qui partent avec leur tante à l'étranger, vivre un peu cette vie nomade, parce qu'ils n'ont plus envie de ce contrat social classique, où vous travaillez toute votre vie, vous avez à la pension, parce que la rémunération du travail, de l'effort, la reconnaissance n'est plus suffisante. Ils se font écraser sous le poids d'une dette, sous le poids de taxes, ouais, de
3: règlements. On pourrait autoriser, on pourrait justifier que des personnes qui sont finalement les mieux placées dans la société, parce qu'elles ont le pouvoir, de l'argent, qu'elles maîtrisent justement la technologie, et qu'elles ne vont, elles, pas se faire asservir par la technologie, elles peuvent sortir de l'État et s'affranchir des règles qui s'appliquent aux autres ou pas ?
1: L'origine du libéralisme américain, c'était consacré par le fait que chacun pouvait avoir le droit d'ignorer l'État. Mais pour rebondir sur ce que Damien vient de dire, moi je crois qu'un valeur cardinale de nos sociétés, c'est la solidarité. Intragénérationnelle, intergénérationnelle. Et le risque que je vois, c'est que si à un moment, ce lien social, qui est vraiment le ciment que nos grands-parents, nos arrière-grands-parents ont voulu fonder après la guerre, se dissout, des jeunes, voyant leurs parents, leurs grands-parents être en partie abandonnés par l'État, vont vouloir faire sédition, c'est-à-dire ne plus participer au contrat social, devenir indépendant plutôt que salarié, c'est-à-dire être à la marge d'une société qui a pourtant besoin d'eux. Et je crois que tout ce qui se passe maintenant sous forme de décision politique règle un problème prospectif, mais ne prend pas en compte la perception qu'ont les jeunes de ces mutations. Or, ils sont déjà assaillis par une chute de la natalité, par l'IA, on vient d'en parler, et par toute une série de chocs qui les inquiètent, notamment écologiques.
3: Voilà, donc un des enjeux à penser pour le futur. Merci beaucoup Damien Ernst, merci. Bruno Coleman, ça s'appelle donc Au seuil du chaos, c'est publié aux éditions Racine, et puis je vais citer le nom des deux co-autrices, Mélanie Antoine et Pauline Antoine, parce que

0: Il y a aussi quelques illustrations dans cet ouvrage. Merci beaucoup. On va partir dans l'Ouest américain maintenant. On va parler de western. Il n'y aura pas de cow-boy, mais il y aura des Indiens. C'est une bande dessinée qu'on doit à Christian Rossi, qui arrive sur ce plateau dans un instant.
1: Dans Comanche Trail, le dessinateur et scénariste Christian Rossi replonge dans l'univers de Golden West. On y retrouve Wohan, un guerrier apache longtemps banni par les siens, désormais sur le chemin du retour vers son clan. Mais très vite, sa route croise celle d'une famille mescalero, bien décidée à sauver l'une des leurs, Pétale, mutilée et menacée après avoir épousé un chef Comanche. Une quête de vengeance et d'honneur. Dans cette nouvelle bande dessinée, aventure, tragédie et spiritualité s'entremêlent au cœur des territoires apaches et comanches. Les croyances, la magie et les signes spirituels occupent une place centrale dans le parcours du héros, rongé par le doute et hanté par une forme de malédiction. Graphiquement, Christian Rossi déploie toute la puissance de son trait. Immense paysage désertique, lumière brûlante, regard silencieux et violence sèche du western composent un univers visuel particulièrement immersif. Avec Comanche Trail, l'auteur signe une œuvre contemplative, à la frontière entre le western classique et le récit initiatique.
0: Voilà, Christian Rossi nous a rejoint. Bonsoir Christian Rossi. Bonsoir. Le western, c'est la grande affaire de votre vie?
2: J'ai l'impression, en fait, parce que ça m'a tenu dans mes jeunes années par un attrait lié souvent à la poésie des paysages et puis aussi à l'histoire des Amérindiens. Et puis je me retrouve quelques années plus tard à continuer d'essayer de creuser la question.
0: Alors c'est pas la première fois que vous creusez la question.
2: Non.
0: Il y a une quarantaine de BD, c'est ça, à votre actif?
2: Oui, il semblerait, oui.
0: Ouais, donc une bonne moitié, moi j'ai compté, qui sont dans cet univers western, peut-être un peu plus que la moitié.
2: J'en sais rien, il faudrait que je regarde de près, mais bon, à la louche, ça doit être ça, oui.
0: Ouais, alors, Comanche Trail, ça raconte l'histoire de Wohan, qui a été banni à la suite de ce qu'on va appeler un incident de chasse, donc il a tué un ours, la maman ours s'est vengée sur un de ses compagnons, donc il a été banni de son clan.
2: Oui, oui, l'animal totem, l'ours, l'animal qui se tient debout, ce qui peut être une réincarnation des ancêtres, il faut surtout pas... y toucher, en
0: voilà.
2: Fait.
0: Et là, la malédiction semble être levée. Il peut se mettre en route pour essayer de rejoindre les siens. C'est ce retour-là qu'on va suivre dans cette partie-là de l'histoire.
2: Absolument.
0: Et il y a évidemment plein de péripéties. C'est terrible sur la condition des femmes. On est donc dans le milieu indien. Il y a les Comanches, il y a d'autres tribus. C'est ça que vous décrivez précisément. C'est terrible sur la condition des femmes, parce qu'il y a quand même un autre personnage central dans ce Comanche. C'est Pétale, oui. C'est une jeune indienne. Oui. Elle a épousé le chef d'une autre tribu.
2: Oui.
0: Il n'a pas été le plus tendre des compagnons, on va dire ça comme ça.
2: Oh, c'est à l'air d'être là aussi un concours de circonstances qui tourne mal, mais avec ses lois, ce que j'ai pu en comprendre d'après mes lectures, qui sont quasiment intangibles quant à la place de chacun et concernant l'honneur, les dettes d'honneur, effectivement. Une faute majeure du chef à l'encontre de sa jeune femme fait qu'il va préférer lui faire porter la faute, ouais, sur elle que sur lui, car son prestige de chef ne peut pas souffrir une quelconque faiblesse.
0: Ouais. Donc la femme n'a rien fait, mais c'est elle qui va être sanctionnée et défigurée, parce que c'est la règle. C'est aussi assez... précis sur le pouvoir des chamans dans cette société indienne. Et on appelle, donc il y a la famille Mescalero, ce qui est la famille de cette jeune femme indienne qui s'appelle Pétale. On a le sentiment que le chef, c'est le chaman, en fait.
2: Oui, et ça a l'air d'être un guide. J'avais l'impression d'être presque dans un jeu de plateau où on a une petite tribu et on a un gardien qui a d'énormes pouvoirs. Alors, en fait, évidemment, j'exagère les pouvoirs physiques que pourrait avoir un chaman, mais la croyance dans ces clans est tellement réductible que, effectivement, ce que j'ai pu en lire, il y a énormément de miracles, entre guillemets, de guérison, d'emprise sur le réel qui fonctionnent et qui ne sont pas rationnels pour nous, quoi.
3: Alors, vous avez d'abord écrit Golden West avant d'écrire Comanche Trail. Pourquoi avez-vous eu envie de poursuivre l'histoire de Wohan?
2: En fait, j'ai relu Golden West et je me suis rendu compte qu'il y avait cette opportunité, qu'il y avait un trou dans la... Enfin, une... une possibilité d'insérer une aventure pour ce personnage.

0: personnage, et ce personnage m'intéresse parce que c'est un cœur pur et c'est un personnage vertueux. Et je me suis dit qu'en continuant de pousser un peu la logique, est-ce que la vertu est payante? Est-ce qu'il peut être finalement une forme de modèle malgré lui? C'est pas quelqu'un qui se met en avant, c'est pas quelqu'un de doux non plus, c'est quelqu'un de centré parce que il a réussi à survivre à des conditions difficiles alors qu'il était tout jeune. Et cette envie d'y retourner doit correspondre sans doute à un aspect de moi-même.
1: Alors il y a quand même beaucoup de philosophie dans ces deux bandes dessinées, mais est-ce que c'est aussi une manière de raconter l'histoire des sociétés Apache et Comanche?
0: En tout cas, c'est une façon pour moi de leur rendre mon hommage à travers ce que j'ai pu en lire, qui n'est pas de prétention d'ethnologie. Si j'ai pu me déplacer là-bas, c'était il y a très très longtemps. Je n'ai pas d'amis indiens parmi mes proches, mais j'ai une sorte d'admiration pour ces peuples qui ont vécu dans des conditions à la fois très dignes et très précaires, dans des écosystèmes qui sont quand même très rudes, et qui se sont trouvés en butte après avec le rouleau compresseur de la société américaine du moment, quoi.
1: Vous dites que vous vous êtes rendu là-bas. Est-ce que c'est ça qui a influencé un peu l'identité visuelle de la bande dessinée? Parce que les dessins sont quand même très cinématographiques. On a l'impression qu'on s'inspire un peu du cinéma, des photos de l'époque.
0: Oui, il y a tout ça. Il y a le fait d'aller là-bas. Ce qui est intéressant, c'est d'avoir la sensation physique. C'est-à-dire, on va dire qu'aujourd'hui, il fait beau. Là-bas, quand il fait beau, ce qui est souvent le cas, c'est vraiment surchauffé. On est sur les hauts plateaux dans le sud-ouest américain. L'horizon est assez gigantesque parce que l'air est tellement limpide qu'au lieu de voir à 70 km, on doit voir à 150 ou 200 km. Et les cumulus s'étagent les uns après les autres, ce qui donne cette sensation encore de pire de profondeur, plus la pureté de l'air. Ça fait évidemment ça fait rêver. Et ça inscrit pour moi les futures images que j'aurai à faire.
2: Ouais, et les images, effectivement, elles sont magnifiques. Christian Rossi, pardon, c'est votre talent aussi, pardon, de pouvoir dessiner en détail, y compris les animaux, les paysages. C'est la patte de Christian Rossi aussi.
0: Oui, je suis un contemplatif, moi. Alors, je vis à la campagne et j'ai des animaux, hein, j'ai des chèvres et une brebis. Et en ce moment, à la maison, il y a un paon qui est venu spontanément s'installer dans le jardin. Et je ne me lasse pas de les regarder, de les câliner, enfin, parce que l'amitié, évidemment, entre l'humain et l'animal est quelque chose de très équilibrant, je veux dire.
2: Ouais. Vous êtes donc complètement dessinateur. On rappelle que vous avez travaillé avec des grands scénaristes. Vous avez commencé avec Jigé, si je ne me trompe pas. Enfin, oui, vous avez travaillé un peu avec Jigé, vous avez travaillé avec Jean Giraud, etc. Donc des grands noms de la bande dessinée. Mais pour celui-ci et pour Golden West, vous êtes dessinateur et scénariste. Ça change quelque chose? C'est un autre travail pour vous?
0: Oui.
2: Et ça veut dire que vous avez complètement la maîtrise de ce qui se passe?
0: Ça change tout, évidemment, parce que ça vient du fond. Et puis quand je me mets à écrire, c'est un scénariste qui écrit et je ne pense pas au dessinateur. Je ne suis pas en train de noter des petits croquis en même temps. Je pense à raconter une histoire et à savoir où est-ce qu'elle m'emmène.
2: Avec des personnages, et c'est là que je voulais en venir, qui sont pas manichéens, c'est-à-dire qu'ils ont une vraie profondeur psychologique. On n'est pas le bon ou le mauvais ou le méchant.
0: Ah oui, c'est pas comme ça que ça marche.
2: Et la morale, elle est subtile. Enfin, elle est.
0: Et si on laissait le lecteur juge, après tout. Est-ce que des fois, il y a des leçons à tirer de ce qui nous arrive, ou est-ce que on est simplement dans une forme d'ambiguïté qui fait que le lendemain, on trouve insupportable une injustice qu'on a subie, et le surlendemain, on se dit mais voilà quelque chose qui me permet de me hisser au-delà.
2: Voilà. Il y a des scènes de combat, de poursuite, de chaleur dans le désert qui sont tout à fait époustouflantes. Donc c'est une lecture qu'on recommande chaudement. Donc c'est Comanche Trail de Christian Rossi, c'est paru aux éditions Casterman. Merci beaucoup d'être passé dans notre studio.
0: Merci à vous.
2: Voilà, entretien réalisé en début d'après-midi, puisque Christian Rossi avait un train à reprendre pour retourner en France.

0: On accueille Chloé Rose maintenant.
1: Bonsoir.
0: Pour la rubrique gastronomie de Bruxelles Kitchen. Et vous nous amenez un peu de fraîcheur. Ça va nous faire du bien aujourd'hui. On va parler de glace et on pousse en prime un petit cocorico bruxellois puisque le meilleur glacier du monde, il est chez nous, à XL et un peu à Jette.
1: Voilà, exactement. Donc on va parler de Gelateria Giotto. Donc c'est une adresse qui a beaucoup fait parler d'elle parce qu'au mois de mars, ils ont effectivement remporté le prix du Gelato Festival World Masters, qui est en fait une compétition.

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0: bon jour et puis bon dimanche à toi. Porte-toi bien, puis dégarde et puis fais un gros coucou à ta maman. On est ensemble. Voilà, tu as le bonjour de tout le monde ici. Ok, bye.
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